0: que la saison sera bonne.
1: Eh ben, merci à vous de m'avoir reçu. Bon équinoxe à tout le monde. Bonne saison. Bon poisson.
0: Bel équinoxe à vous aussi. Alors, je vois justement, c'est complètement dingue, Fiac 500 qui arrive à l'instant en studio. Fiac 500 est de retour du dentiste apparemment rétabli. Pile à temps pour nous donner en exclusivité le thème de la prochaine émission.
2: Et oui, Katia, merci beaucoup d'avoir assuré cette grande première sans moi. Je suis désolé, j'ai dû partir d'urgence. Merci aussi à l'ours d'être passé. J'aurais pas eu l'occasion de le rencontrer, c'est bien dommage. Je vous donne sans plus attendre le thème pour la prochaine émission, qui sera donc centrée autour de la pavlova, aux fruits de la passion. Vous étiez sur TS Radio, c'était En eau trouble. Passez une bonne journée. 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

Salut, c'est Galguiche. Bienvenue pour cette deuxième récré avec moi, toujours sur Tss Radio. Pendant une heure, on va évidemment s'amuser. Vous le savez, c'est toujours le créneau sur cette heure-là. Un peu, évidemment, de genres différents. On va commencer par un petit son, un petit peu à la croisée des chemins entre basse et musique percussive. Après, ça va évoluer. Pur bonheur, pur plaisir. Je vous souhaite une très bonne heure, un très bon après-midi, très bon milieu de semaine. On va bien s'amuser. Let's go!

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niveau sur la dubstep, genre que j'affectionne évidemment particulièrement, adéquat à tous les bons sound systems. Maintenant, Ja Power Dub de Mala, qui d'abord était une unreleased, figurez-vous, avant de finir pressé sur une édition, une réédition même de Changes, un de ses hits majeurs, qui arrive donc sur la phase B de ce vinyle. Donc Changes, le hit de Mala sur un côté, et Ja Power Dub qui est ce morceau sur l'autre. Légende de la dubstep évidemment, qui est passé du côté de Deep Medi et qui a fondé Digital Mystics avec Koki. Un peu de culture musicale. Mala, Ja Power Dub.

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de finir ce cycle. J'espère que vous avez passé un bon après-midi en ma compagnie. Jusqu'ici, moi personnellement, j'ai beaucoup de plaisir, évidemment. On se quitte avec quelques petits morceaux de jungle, à commencer par celui-ci qu'on écoute actuellement avec I Can't Stop, Lemon D, paru sur le label V Recordings à la fin des années 90, un classique de la jungle. Lemon D, évidemment, grande figure, et V Recordings, un non moins grand label. C'est donc I Can't Stop qui est le titre de l'EP I Can't Stop Change, si mes souvenirs sont bons. On enchaînera ensuite avec Spice of Jazz par Sounds of Life. C'est à la fin des années 90, directement dans cette récré. On va bien s'amuser, j'espère que vous avez

sais que le meilleur moyen de survivre, c'est d'être créatif. Mais il y a des moments où t'es vraiment fatigué. Et je pense que l'après-coup,

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0: Sinon, comment ça va?
1: Bien joué ça. Ça va. En vrai, je suis entier. Mon corps est entier. J'ai deux bras, deux jambes. Je respire. J'ai un
0: Waouh.
1: toit.
0: Un beau toit en plus.
1: Ouais, pour le coup, ouais, j'ai de la chance. Hein. J'ai de la chance de fou. Mais un beau toit, le frigo il est rempli.
0: Waouh.
1: Je suis pas à plaindre. Tu vois, ça va. Ça va. Ça pourrait être mieux,
0: C'est
1: mais
0: marrant parce
1: ça va.
0: que la première chose que tu as dit, c'est que je suis entier. Et tu sais, moi,
1: Ouais.
0: je déteste les gens qui font. Ouais, moi je te parle comme ça parce que je suis une meuf ou un mec entier, tu vois. Tu veux être comment en fait? Tu veux être à moitié, genre? Tu veux être.
1: Bah ouais, non, mais non, je suis
0: Non.
1: entier, évidemment, physiquement.
0: Ouais.
1: Et après, en tant que personne, je pense que, comme n'importe qui, j'ai des failles, des défauts, tu vois. Même si, bon, j'adore les conversations super intéressantes, tu vois, où chacun s'écoute et chacun est capable d'échanger et tout. Genre, ouais, je pense qu'on a tous nos petits trucs à nous, nos petits caractères, machin, ce qui fait que des fois, quand tu discutes avec quelqu'un, il suffit que, tu sais, on soit pas aligné sur certaines choses pour que la discussion, elle soit pas aussi fluide qu'avec d'autres gens ou quoi, tu vois. Donc, après être entier, oui, forcément, il faut être entier. Sinon, à terme, tu vas pas aller plus loin que ça dans les liens que tu crées avec les gens. Je sais pas comment expliquer ça, mais tu sais, genre, il faut que tu sois toi-même. Déjà, pour que les gens t'acceptent comme t'es, et puis pour que ça pousse aussi les autres à faire pareil avec toi, c'est-à-dire à être eux-mêmes, tu vois. C'est comme ça, après, que tu peux vraiment créer un lien et te dire, ok, là, on est 100% nature et ça passe tout seul. Enfin, je pense, en tout cas, après, chacun sa vision du truc, mais
0: Oui.
1: j'ai envie de te dire.
0: J'ai une question. Tout à l'heure, tu parlais d'authenticité.
1: Ouais.
0: Est-ce que, et dans la musique, est-ce que tu as l'impression d'être authentique dans tes musiques?
1: Non.
0: Waouh! Je m'attendais tellement pas à cette réponse.
1: Ah ouais? Non, je le
0: Waouh!
1: suis. Enfin, quelque part, oui, parce que je veux dire, c'est ma voix, c'est moi, je donne de ma
0: Ouais, mais
1: personne.
0: c'était pas forcément authentique,
1: Mais
0: quoi.
1: ce que je. Enfin, après, là, moi, ce que j'essaie de viser en termes d'authenticité, c'est vraiment une. C'est au-delà même de. Parce que moi, je rappe et tout, tu vois, et bon, en soi, rapper aujourd'hui, n'importe qui le fait. Bien le faire, ça c'est autre chose. On va dire que tout le monde a les bases, en tout cas, ça c'est sûr. Et l'authenticité, ça va au-delà de ça en vrai. Tu vois, c'est être capable aussi de prendre tout ce que tu peux avoir d'inspiration dans ta vie, que ce soit musical, que ce soit graphique ou tout ce que tu veux, et réussir à redonner ça aux gens et même pour toi, et de se détacher de ce que tout le monde entend partout. Alors après, je dis pas, hein, on va pas non plus réinventer la musique. Je pense qu'il y a assez d'albums qui sont sortis pour forcément ressembler à quelqu'un. Mais je pense quand même qu'on a besoin de travailler ça en vrai. Tu sais, de toucher vraiment le cœur des gens, tu vois, d'aller au plus profond. Et peu importe l'émotion que tu vises en vrai, tu vois, que ce soit de la colère, que ce soit de la joie, tout ce que tu veux, il faut retrouver ce truc-là. Aujourd'hui, on l'a plus. Aujourd'hui, c'est plus. On est bloqué dans ce truc du jeu de promo sur les réseaux.
0: De
1: Faut
0: complaisance.
1: absolument. Ouais, faut absolument que. Ah, regardez, j'ai ma DA. Oh, je fais des clips super clean. Tu vois, c'est trop cool, c'est trop bien en vrai de vrai, parce que les gens ils se poussent dans un truc, c'est génial. T'as l'impression que tout le monde fait du cinéma presque aujourd'hui. Mais c'est ça le problème si on parle de musique, c'est que t'as l'impression que c'est du cinéma. Tu vois ce que je veux dire?
0: Je capte.
1: Et du coup, je vise à. Bon, après, je te dis ça comme je pense beaucoup de gens, mais je vise vraiment ce truc de venez juste, on fait de la musique, genre c'est la musique qui doit parler. C'est pas genre à quel point t'es capable d'envoyer 30 vidéos par semaine sur Insta ou. Tu vois, enfin, c'est cool, mais ça devrait être un bonus. On fait de la musique à la base. Venez, on fait de la musique. Là, je parle pour la musique.
0: Du coup, pourquoi je fais de la musique?
1: Pour faire de la musique.
0: D'accord.
1: Non, en vrai, pour. Non, aussi parce qu'il y a des choses dont j'ai besoin de parler. Parce que. Je pense que je fais partie d'une génération de gens, tu sais, genre 96, tout ça. On est un peu paumé, on est entre les deux. On a grandi avec Internet, mais en même temps, avec les trucs d'avant aussi, les radiocassettes, machin. Tu sais, il y a un truc où on est dans un. Ouais, mais c'est un truc de malade, tu sais, on a vécu dans une faille spatio-temporelle, tu vois. Ça fait qu'aujourd'hui, je pense qu'on est
0: On est
1: beaucoup de.
0: fucked
1: Ah ouais, mais on est beaucoup de cette génération à être complètement déprimé ou en burn-out ou ce que tu veux, parce que oh, y a trop en fait, il y a trop. Tu sais, on est la génération qui a appris de ceux d'avant et qui doivent apprendre à ceux qui arrivent aujourd'hui, sauf que ceux qui arrivent aujourd'hui, on leur a foutu de la merde dans le cerveau, et ceux qui avaient avant, on leur a foutu de la merde dans le cerveau aussi, tu vois, ça veut
0: Pourquoi
1: dire
0: tu dis que
1: genre.
0: la génération de maintenant leur a foutu de la merde dans le cerveau?
1: Bah parce que. Et c'est malgré eux pour le coup, hein. C'est pas contre eux, hein. C'est malgré eux, mais déjà. On va pas rentrer dans des bails de complot ou quoi, mais déjà, ils ont eu le Covid déjà, tu vois.
0: Ok,
1: Le Covid, ça a niqué beaucoup de scolarité pour beaucoup de gens.
0: ouais.
1: Et puis, des échos que j'ai et des retours, j'ai l'impression que ça se dégrade de plus en plus, l'éducation. Et en fait, je pense qu'on est genre les dernières générations qui sont encore capables. de se concentrer sur un truc pendant plus de 2 ou 3 heures, tu vois. Après, il faut apporter des nuances à ce que je dis, évidemment. Ça,
0: ouais, j'ai apporté des nuances, si je me permets.
1: Il y a des nuances, évidemment.
0: J'ai apporté des nuances. Moi, je suis tata, tout le monde est au courant, de 5 fois, de 5 neveux et nièces. Et genre, j'ai rarement rencontré des gens aussi intelligents sur le plan émotionnel, sur le plan psychologique, sur le plan sociétal, sur le plan individuel, que eux et elles.
1: Ouais, ouais.
0: Genre, tu... Tu pètes ton crâne. Une vision périphérique, une vision droite, une vision derrière. Enfin, c'est assez bluffant, quoi. Et moi, je grandis avec eux et avec elles, et je me rends compte à quel point, en fait, bien sûr, il y a des manquements, bien sûr, il y a des trucs, mais wesh, ils sont dingues, ces jeunes-là.
1: Ouais, mais au contraire, tu vois, je pense qu'il y a des jeunes, justement, comme eux, qui eux au contraire c'est des machines, c'est des monstres d'évolution parce que ils ont tiré le bon côté je pense de ce qu'il y a, ce qui existe aujourd'hui.
0: Bien sûr.
1: Donc je pense qu'il y a vraiment de tout en soi. Je pense surtout que la majeure partie en tout cas, sans voilà dire absolument tout le monde, mais je pense qu'il y a une bonne partie quand même des jeunes aujourd'hui qui ont besoin en tout cas que nous, qu'on puisse leur parler et qu'on puisse justement les sortir de ce poison que ça peut être Internet. Parce que je pense que quand c'est arrivé et qu'on a grandi avec, c'était pas encore perverti à ce point-là. C'était pas en tout cas contrôlé par ceux qui le contrôlent aujourd'hui. Du coup, il y avait une, tu vois, peut-être je dis
0: non,
1: des dingueries,
0: c'est
1: tu okay, vois,
0: c'est
1: mais
0: okay, c'est okay.
1: Tu vois, genre pour moi, il y avait quand même ce truc. Il y avait un certain libre arbitre sur Internet et il y avait pas forcément de contrôle d'information. Pas autant qu'aujourd'hui, je pense en tout cas. Tu vois. Et je sais pas où ça va. Aucune idée. Je sais plus où ça va. Non, ouais, pour revenir à ça, juste oui, dans tous les cas, je pense qu'aujourd'hui, il y a autant de jeunes qui sont en galère de ouf, mais pas de leur faute. Autant qu'il y en a qui ont vraiment genre tiré le bon côté de tout ça et qui, en plus, je pense, sont bien forcément accompagnés aussi par les parents.
0: Ouais, ça, c'est big up forcément. À ma soeur et à mon frère.
1: Ouais. Big up à la Russ. Eh oui, big up à la Russ, big up au ref.
0: Ouais, bien sûr.
1: On fait des bisous.
0: On fait des bisous tout plein. Non, mais ouais, toi, t'es le plus petit de ta famille ?
1: Ouais, on va dire ça. En soi, j'ai une famille, on va dire, nombreuse.
0: Ouais.
1: Mais tu connais, la vie fait que t'as pas forcément contact avec tout le monde et le peu qui reste, c'est genre la daronne et le petit frère, quoi.
0: Ok.
1: Mais en vrai, en soi, je pourrais. En vrai, ça va. Je pourrais aujourd'hui. Mais. Je pourrais reprendre contact, etc., okay. avec une certaine partie, tu vois. Mais bon, là, après, c'est vrai que c'est plus une question de je suis en train de faire ma life, je fais mes trucs à l'occasion. Tu vois, j'appellerai, ouais, ça va, ça fait quoi cet été, on va à la rivière, tu vois, je sais pas. mais non,
0: 50 ans, c'était pas parlé. Salut, ça va, on va à la rivière.
1: Ouais, en vrai, tu sais, c'est la famille, c'est comme ça, tu vois.
0: Bah, ouais,
1: mais ouais, genre, en tout cas, j'ai grandi comme ça. C'était pas par choix, c'est comme ça, c'est la life. Du coup, c'est vrai que ça te. Je trouve en tout cas que ça te donne. Une vision différente sur le monde qui t'entoure, le fait de pas forcément être dans un cocon, on va dire familial, etc. Tu vois, non, en vrai, ouais, ça te donne une vision différente, je trouve. J'avais tendance à beaucoup analyser ce qu'il y avait autour de moi. Je parlais pas forcément beaucoup parce que j'avais pas l'habitude de beaucoup parler, à part maintenant, du coup. J'avais pas l'habitude de beaucoup parler parce que tu sais, je sais pas, il y avait pas ce truc de famille nombreuse, donc tu parles pas à grand monde. Moi, c'était. Le sport essentiellement qui m'aidait beaucoup, okay. Les jeux vidéo. Évidemment le rap et la musique de manière générale.
0: Quel sport ?
1: Alors du foot. Surtout.
0: Ouais.
1: Du foot. En vrai j'étais. Hey, il y avait un truc. Hein.
0: Hey, vas-y, c'est le moment, c'est le moment. Auto-suçage, vas-y.
1: Non même pas. Non,
0: auto-suçage.
1: Faut mettre un jingle.
0: Oui c'est ça.
1: Faut mettre un jingle.
0: Jingle.
1: Tu vas mettre un peu de reverb et tout.
0: Ouais,
1: un truc sympa.
0: Avec des petites glitters à la fin là.
1: Ah ouais, dinguerie. Des petites cloches aussi, ouais. Des petites clochettes. Non en vrai mais enfin ça va. Genre, en vrai j'avais un bon niveau. J'étais vraiment correct. Tu vois.
0: Ouais.
1: Mais bon, j'ai pas continué parce que déjà ça coûte de l'argent, mine de rien.
0: Bah ouais.
1: C'est un investissement. J'avais pas cet argent.
0: Ouais.
1: Et puis, je sais pas, j'étais pas forcément très très fan de la sphère, tu vois, de comment ça se passait à l'intérieur quand t'es dans un club où voilà, il peut y avoir des histoires et tout. Et je me dis encore à plus grande échelle, ça doit être une dinguerie, tu vois. Déjà, si rien que là, mon petit niveau, il y avait déjà des histoires, des trucs comme ça, alors là, j'ose même pas imaginer, tu vois. Donc,
0: ouais.
1: C'est beaucoup d'investissement et tout. Je sais pas, je me projetais pas à ce point-là. J'étais plus en mode, c'est un kiff et tout. Mais je vais survivre quoi si j'en fais plus, c'est ok. Et au final, eh, peut-être j'aurais dû, hein. Peut-être j'aurais dû, je sais pas.
0: Ah ouais, tu te dis, dans un monde parallèle, j'aurais pu être footballeur professionnel.
1: En vrai, je me dis ça comme peut-être 98% des mecs. Ouais, peut-être, oui. En vrai, oui. Je sais que quand je me mets dans un truc, en tout cas, je focus. Tu vois, je peux vraiment, ouais, genre focus. Je me débranche et.
0: T'es en mode de tête baissée, quoi.
1: Ouais, mais par contre, comme en même temps, je suis un peu un flemmard.
0: Du coup, oui, mais quand tu te mets dans un truc, c'est ça que t'as dit.
1: Ouais, si vraiment j'arrive à m'y mettre, je suis vraiment genre.
0: Plus dedans.
1: Ouais. Ok. Hop.
0: Grazie mille.
1: Perfecto.
0: Perfecto patronum.
1: Je vais pas tenir.
0: Je vais pas tenir.
1: Non, mais ça me fait rire. C'est ma cam, ce genre de truc. Des jeux de mots bien cons.
0: Oh, putain.
1: Chier tout le monde. Oh là là. Oh, je vous emmerde. C'est super drôle.
0: C'est quoi ton type d'humour?
1: C'est quoi mon type d'humour? Ça dépend avec quelle personne, en vrai.
0: Ouais, je suis trop d'accord avec toi.
1: Ça dépend avec quelle personne. Mais j'ai appris à beaucoup me décomplexer, parce que j'en ai marre, en fait, de tu vois, faire le mec soit timide ou réservé, ou alors qui, tu vois. Donc, en fait, je me suis dit, c'est bon, en fait, je vais montrer directement aux gens comment je suis, comme ça, ils vont capter. Je suis pas non plus un petit con, mais vas-y, genre, j'aime bien être familier avec les gens, et je leur permets de me vanner, en vrai, sur à peu près tout et n'importe quoi. Je m'en fous, en vrai. Enfin, il y a des limites. Mais ouais, je sais pas, j'aime bien. En fait, ça, je pense que ça décomplexe les gens. Et ça me permet de voir comment eux, ils sont vraiment, s'ils se sentent à l'aise et qu'ils sont vraiment, genre, eux-mêmes, tu vois. Qu'il n'y a pas ce masque de OK, lui, je le connais pas, je fais attention. Je préfère montrer direct qui je suis.
0: Ah bah, les masques.
1: Ouais, je m'en fous, en vrai. C'est bon, faut arrêter de faire ça, ça sert à rien. Venez, on se montre qui on est. Ouais! Ça dépend après, encore une fois, dans quel contexte et tu vois. Il y a des fois où j'aime bien aussi être un peu dans mon coin, tranquille. Être juste spectateur des fois de ce qui se passe, ça fait du bien aussi. Je me détache ou je me dissocie, mais j'aime bien aussi assister au truc sans avoir quelque chose à dire forcément. Ça dépend. Mais sinon, ouais, mon humour, c'est. Je trouve que c'est une forme d'intelligence, on va dire. Maîtriser un peu le second degré, l'humour noir, ce genre de choses-là, tu vois. C'est une genre de gymnastique du cerveau.
0: Je vois. Gymnastique du cerveau.
1: Ouais.
0: Tu connais Bobby Lapointe?
1: Comment t'as dit?
0: Bobby Lapointe.
1: Bobby Lapointe, ça me dit un truc. Je sais pas pourquoi ça me dit un truc.
0: C'est un vieux chanteur français qui a été connu posthume.
1: Ah.
0: Et genre, il faisait... des jeux de mots tout le temps, mais genre, tu sais, avec des contre-pétries, des
1: Oui, c'est bon, je vois.
0: Et c'est du putain de peurage, je m'en suis rendu compte, genre, quand j'étais jeune et tout. J'étais en mode, mais... Il vient de poser un 16, là, en fait. mais ouais, c'est vieux de fou.
1: Ça, c'est vrai que c'est vieux.
0: Ouais, ça me rappelle mon père.
1: Ah ouais?
0: Ouais, de ouf.
1: Après, il écoutait ça?
0: Ouais, de ouf. Toi aussi, t'as des musiques qui te rappellent à l'enfance?
1: Oh waouh! Incroyable! Est-ce que j'ai des musiques qui me rappellent l'enfance? Il y en a, mais je me rappelle plus le titre. Je sais que c'est des musiques que chaque fois je demande à ma daronne, elle me les sort, mais je me rappelle jamais du titre.
0: T'es nul.
1: Ouais, et ça faut que je. J'y ai pensé il y a pas longtemps en plus. Ouais. J'y ai pensé il y a pas longtemps.
0: C'est trop important, mec.
1: Ouais. Mais tu sais, c'est les vieux groupes, c'est genre ABBA.
0: Ah ouais?
1: Ouais, bah ouais.
0: Ah, ABBA, genre. Dancing Queen.
1: Oui, exactement. Bah bien sûr. Ah ouais, de malade.
0: Dalida?
1: Ouais, aussi. Dalida. Il y avait évidemment, en vrai, les plus gros classiques, j'ai envie de dire. Il y a eu du Bob Marley. Elle m'a mis dans le rap aussi. Elle m'a fait écouter le rap avec Assassin, à l'ancienne. Incroyable. Je crois que c'est le premier disque d'or en indé, je crois, dans le rap français.
0: Ah ouais, putain, je
1: sais pas. Ou d'un groupe, je sais pas. Je me rappelle plus. Je crois que c'est un truc comme ça.
0: Style fou.
1: Ouais, mais elle m'a fait découvrir ça. L'album, je crois que c'était... Non, ça c'est pas le nom de l'album. Il y a un son qui s'appelle L'État Assassine, mais ça c'est le nom d'un son. Le nom de l'album, je me rappelle plus, mais il était incroyable. En fait, tu trouves que pour l'époque, celui-là et un autre album dont je vais parler après, c'est vrai, c'était vraiment genre. Je trouve ça fou pour l'époque, la production qu'il y avait, l'engagement de ces mecs aussi, tu vois, le sujet. crois qu'il y avait toute une histoire comme quoi ils étaient un peu genre recherchés à l'époque, ils avaient des petits problèmes, il me semble, tu vois.
0: Ouais,
1: je me rappelle plus, mais je crois qu'il y a un truc comme ça. Je trouve qu'il y avait une aura autour de ça, tu vois.
0: C'est...
1: Et même dans, dans leurs albums et tout, la production, ouais, c'était fou pour l'époque. Ça m'a grave plongé là-dedans. Bon, après tout le rap US et tout aussi, évidemment. Mais ouais, les trucs à l'ancienne, même le rock en vrai. Il m'a fait écouter tout, de tout. J'ai bouffé d'absolument tout.
0: C'est génial, ça, d'avoir les parents qui te donnent de tout comme ça.
1: Ouais, ça franchement, je me plains pas. Hein. Même en vrai, du côté de mon daron, c'était plus ce côté antillais, tu vois.
0: Ouais.
1: Donc, vas-y.
0: Ah putain, quel kiff.
1: Le kiff absolu, tu vois. Vas-y, quand j'ai découvert Admiralty, je pétais mon crâne quand j'étais petit, tu vois. C'était une folie. Donc, ouais, ça va, j'ai eu quand même des bonnes influences musicales, mais je sens que j'ai besoin de creuser encore. Il y a trop de trucs à creuser, en fait.
0: Il y a trop de trucs,
1: mec, partout.
0: Mec, c'est,
1: partout.
0: C'est génial.
1: Il y en a partout.
0: C'est trop bien.
1: Mmh. Okay. Voilà, ça c'était un peu. Bon, après, j'ai pas encore. Je sais pas, approfondi, ce serait très long, mais ouais. Mais ouais, globalement, c'était ça, mes trucs quand j'étais petit. Après, est-ce que j'ai une musique en particulier? J'ai pas l'impression d'avoir une en particulier.
0: Si tu veux, c'était deux groupes.
1: Deux groupes. Linkin Park, du coup.
0: Ok.
1: Ouais.
0: Okay.
1: Ouais, Linkin Park. Et. Oh putain. Ah, c'est. Tu me fais une moustache carton.
0: Ouais.
1: Voilà, sachez qu'elle m'a regardé en faisant une moustache avec un bout de carton de paquet de feuilles. Voilà. Voilà, c'était une mousse ton car, j'aime bien.
0: Mousse ton car,
1: c'est pas mal. Mousse ton car, Sandala, voguer avec ses mousquetons.
0: Allez, continue ton deuxième.
1: On va arrêter les conneries, bref. Ouais, premier groupe, Linkin Park. Deuxième, vas-y, je vais dire. En fait, j'ai peur d'en dire un, mais de me dire en fait après, ah non, c'est faux. Vas-y, je vais dire la facilité, je vais dire IAM en vrai.
0: Okay.
1: Je dis la facilité parce que évidemment que j'ai saigné, ouais. J'ai pensé à IAM aussi. Mais il y a d'autres groupes quand même que j'ai bien kiffé et du coup, je mettrais presque au même niveau en termes de kiff, quoi. Sur l'échelle du kiff, finalement.
0: L'échelle du kiff,
1: petit jingle.
0: Ouais, à quoi tu inspires?
1: À devenir un homme meilleur.
0: Ok.
1: En vrai, quoi j'inspire? À trouver ma voix. Je dirais à continuer à faire ce travail sur moi que je fais tous les jours. À assurer une bonne évolution. Enfin, tu sais, à juste réussir à me rendre heureux dans ce que je fais. Peu importe ce que je fais, en fait. Tu vois. Et d'être capable aussi de me dire que personne sur cette planète pourra me convaincre de l'inverse. Tu vois. Si j'estime que je suis bien dans ma vie et dans ce que je fais, ben je suis très bien comme ça, peu importe ce que c'est. Il n'y a pas une question de « Ah, tu fais tel métier, c'est un peu de la merde » ou machin. Mmh. Non, c'est genre peu importe ce que je vais trouver, quoi faire de ma vie, quand je l'aurai fait, genre le reste m'importera peu. Tu vois. Et voilà, ben c'est un long trajet, c'est un long.
0: Ben ouais, c'est
1: une longue aventure.
0: C'est long, ouais.
1: Ouais. Il y en a qui arrivent jamais au bout. Hein.
0: Tu penses que tu y arrivais, toi?
1: Ouais. Ouais. En vrai, ouais. De toute façon, maintenant, j'ai pas le choix, hein, je l'ai dit, donc.
0: c'est bon, c'est enregistré.
1: Ouais, voilà, c'est ça.
0: Ça sera diffusé.
1: En vrai, oui. Je me plains souvent de des gens qui dirigent ce monde et qui font absolument n'importe quoi alors qu'ils ont absolument tout. Genre, je me dis que si demain j'ai l'opportunité de faire quelque chose pour changer ça, même quelque chose de minime, par exemple, ça c'est quelque chose qui pourrait m'inspirer, tu vois. Et à mon échelle, bon bah typiquement si je fais de la musique, ça m'aide aussi à faire ça. Mais peut-être que plus tard je changerai de support, tu vois. Peut-être que la musique, ce sera juste en mode, bah je fais de la musique, certes, mais derrière il y a la personne qui, elle, parle, s'exprime. Peut-être que je ferai ça plus tard, je sais pas, il y a plein de trucs qui passent par la tête, mais je pense que d'une façon ou d'une autre j'arriverai quand même à faire ce que j'ai envie de faire, voilà, j'arriverai à réaliser mes ambitions.
0: Dealer.
1: Ouais, on leur dit fort,
0: ouais.
1: Exactement.
0: Est-ce que quand t'étais petit je pensais que t'avais des super pouvoirs ou des trucs comme ça?
1: Non.
0: Est-ce que t'étais rêveur? Genre, est-ce que t'avais beaucoup d'imagination?
1: Ouais, ça oui. Je m'imaginais avoir des pouvoirs. Mais bon, je suis retour à la réalité, t'as rien quoi.
0: Ouais.
1: Mais je pense comme plein de jeunes, j'ai déjà fait le Kamehameha con, seul dans ma chambre, le bail comme ça, tu vois. Bon. Mais non, Henri, il y a un moment, par contre, je me rappelle, ça me fait rire, je me rappelle, il y avait un truc où, je sais pas, j'essayais de développer ma pensée, je me disais, mais si je travaille mon cerveau suffisamment, peut-être je peux faire voler des trucs. Et du coup, des fois, ça m'arrivait de fixer un objet et de me dire, Belex, si je suis assez concentré, il va bouger. Bon, au bout de 10 secondes, retour à la réalité, tu vois. Mais ouais, voilà, des trucs comme ça m'arrivait. Je m'en
0: Ouais, c'est
1: rappelle, je
0: trop
1: faisais ça à
0: bien.
1: l'école, des trucs comme ça. C'était marrant. Mais non, sinon, bon,
0: Mais
1: plus.
0: t'avais de l'imagination, quoi.
1: Ouais, plus l'imagination en vrai. Plus l'imagination.
0: L'imagination, quoi, visuelle, histoire.
1: Ouais, les histoires, ouais. Ouais, en vrai, carrément.
0: Ouais.
1: Ça, pour le coup, ouais. Je crois que j'ai vraiment compris ça quand j'ai fait un exercice d'impro un jour avec des potes. Genre, on était en soirée, mais stop, il n'y a vraiment pas si longtemps que ça, tu vois. On fait un jeu d'impro où le but c'était de. En gros, tu commences à raconter une histoire. Donc, tu inventes ton histoire. Et puis, d'un coup, dès que quelqu'un te dit. Je crois que c'est ça, quand quelqu'un te dit change,
0: Ah
1: tu dois changer
0: oui, c'est avec
1: complètement.
0: Dan ce que t'as fait ça.
1: Hein?
0: C'est avec Dan ce que t'as fait ça.
1: Non, non, non, c'était avec
0: Ah.
1: d'autres potes.
0: Ok.
1: Et en fait, tu sais, c'était la première fois que je faisais ce jeu. Et donc, on fait ça et tout. Et en fait, ça a duré, je crois, parce que du coup, on le faisait chacun notre tour et
0: Ouais.
1: tout. Et quand c'est venu à mon tour, je crois que ça a duré facile, sans mentir, hein, je crois que ça a dû facile durer 30, presque 40 minutes. Et en fait, genre, il était en mode, mais gros, genre, mais t'es trop fort, genre. Et tu vois, par exemple, en l'impro musical, je galère,
0: Ouais, mais
1: genre.
0: raconte des histoires, il n'y a pas de
1: Mais
0: souci,
1: alors,
0: quoi.
1: tu me racontes, tu sais, j'ai pas cette restriction d'être vraiment calé sur une prod ou quoi.
0: Ouais.
1: Juste, genre, je raconte un truc. Ça avait duré, ouais, genre, je crois, 30-40 minutes, et ils m'ont dit, mais gros, en vrai, hey, c'est ça ton truc en vrai, tu vois?
0: Ouais, c'est
1: Enfin,
0: trop
1: c'est en
0: cool.
1: tout cas un truc que je kiffe faire, tu vois, genre, c'était trop marrant.
0: C'est
1: Et,
0: trop marrant de tomber sur des mêmes
1: ouais,
0: skills comme ça.
1: grave, et je m'en suis rendu compte, justement, avec ça, et j'étais en mode, mais en fait, ouais, c'est vrai que, tu sais, ça vient rapidement. Bon, par ces moments-là où tu bégayes un peu parce que t'as besoin de trouver tes mots, de former ta phrase et tout. Et aussi ce genre de pont que j'utilise justement parce que je construis la phrase après, bref. Mais non, ouais, genre, je sais pas, j'aime bien parler aux gens. Et du coup, je crois que c'est un truc que j'ai travaillé énormément. Ce qui fait que, ouais, je sais pas, ça va tout seul, quoi.
0: Mais pourquoi t'aimes parler aux gens?
1: Ben parce que c'est cool de parler aux gens. Parce que j'ai passé trop de temps à être solo, à pas parler aux gens, donc c'est bon, j'en ai marre, tu vois. Donc maintenant, je kiffe parler aux gens, en fait. Et j'ai tellement de choses à dire que. Et à écouter aussi, parce que, voilà. Bah, du coup, je le fais maintenant. Tu vois, c'est un truc que je faisais très peu avant, donc maintenant, j'en profite. Voilà. Et en plus, les gens m'écoutent, et ça tue. C'est trop bien. Avant, j'étais là, je parlais tout seul, j'étais en mode, bah, je parle tout seul, de toute façon. Bah, là, bah non, il y a des gens qui m'écoutent. J'ai rencontré des gens et tout. La vie est bien faite, hein. Non, franchement, tout est bien ficelé. C'est fou. Non, ouais, voilà. Je suis désolé, je débite, en fait.
0: Débuter sur le beat.
1: Ouais, vraiment, je débite sur le beat. MC Elastique.
0: Non, mais c'est trop bien. Je trouve ça trop cool. J'adore, c'est très vivant. Enfin,
1: Oh oui, bon putain.
0: t'es quelqu'un de vivant en fait. C'est ça qui c'est vivifiant en fait.
1: Ah bah je t'ai dit, il y a deux bras, deux jambes, je suis entier quoi, je suis
0: Je...
1: vivant. Ouais, bah ouais, en vrai il faut. Ah, sinon on se fait chier quoi, merde, on se fait chier.
0: Mais t'as pas toujours été comme ça.
1: Non, pas du tout.
0: Qu'est-ce qui t'a fait changer?
1: Ça serait trop bateau de dire juste la vie en vrai, même si en soi c'est juste.
0: Oui.
1: Mais en vrai, c'est un peu ça aussi. En fait, c'est l'apprentissage naturel des choses. C'est les choix qu'on fait aussi. J'ai fait le choix de plus être cette personne-là parce que j'estime avoir fait suffisamment de travail sur moi-même pour comprendre que si je continuais comme ça, j'allais pas aller loin. En tout cas, pas là où je veux aller. Donc, tu es obligé de faire un travail à un moment donné quand tu fais cette sorte d'introspection. Tu es obligé d'être franc avec toi-même aussi, tu vois, de vraiment comprendre, je vais pas dire tes problèmes, mais en tout cas ce qui peut te freiner, ce qui peut t'empêcher d'avancer, d'évoluer. Et ce que vraiment, c'est ce que j'essaye de faire tout le temps. Je me remets en question, des fois trop. Ça m'empêche des fois de prendre les choses aussi avec beaucoup de liberté et de légèreté. Donc, faut trouver un juste milieu, mais ouais, c'est trop important en vrai. C'est trop important.
0: T'arrives à trouver le juste milieu dans la vie ou t'es souvent dans les extrêmes?
1: Waouh! Ça dépend quoi? Ça dépend
0: Bah,
1: quoi?
0: vas-y, dis.
1: Ça dépend quoi. Non, je pense que je suis tout le temps. Je suis plus vers les extrêmes en vrai de vrai.
0: Ouais.
1: Je peux à la fois être un gros flemmard qui a pas fait, qui a pas lancé sa machine à laver depuis 3 semaines, tout comme demain, la cuillère qui traîne et je peux péter un câble pour la journée. C'est vraiment, c'est un bout à l'autre, c'est vraiment. Voilà. Parce que je pense qu'il y a aussi ce truc où, comme tu as dit, en vrai, vas-y, j'essaie de rester vivant complètement, ce qui fait que je vis les choses. Je suis une éponge, je suis comme ça. Genre. Tu sais, genre, quand j'étais petit, justement, je parlais pas beaucoup, je voyais les choses, je regardais les choses. Donc, je t'imprègne du monde, etc. Je pense que c'est resté de ouf. Ce qui fait qu'aujourd'hui, je suis toujours le même, mais en version qui dit ce qu'il capte. Du coup, comme j'en capte beaucoup, bah, j'en dis beaucoup. Mais ouais, je suis très souvent dans les extrêmes, en vrai. Très souvent dans les extrêmes. Soit je suis trop relâché, soit je suis très stressé. Mais l'entre-deux, faut vraiment que je sois focus pour garder l'équilibre, quoi. Tu vois. Sinon, je. Oh
0: Ça
1: là.
0: part.
1: Ah ouais. Ah ouais.
0: C'est dur. Hein.
1: Ah ouais. C'est terrible. C'est ça le travail en vrai, hein. C'est de
0: Bah
1: rester
0: ouais,
1: sur
0: mais
1: la
0: il y a des gens
1: bonne voie.
0: qui ont un middle de fou assez constant. Et je trouve ça super impressionnant. Je suis en mode,
1: Ouais.
0: mais putain, mais t'es trop
1: C'est
0: fort.
1: impressionnant et en même temps, tu sais, des fois ça me va aussi d'avoir un fou rire avec un pote par exemple ou une pote,
0: Ah
1: peu importe,
0: oui.
1: et que par exemple il a un sourire qui un sourire, un rire qui est très, je sais pas, particulier, très communicatif ou machin. Eh ben, je préfère ça plutôt que quelqu'un qui va. Bon, après, si c'est sa façon de rigoler, c'est sa façon de rigoler, hein, je vais rien dire,
0: Non
1: mais tu
0: mais
1: sais,
0: qui
1: ça
0: non mais
1: rajoute
0: des
1: un
0: gens qui sont
1: truc.
0: très vivants mais qui dans leur action et de leur façon de pas dans leur
1: Ouais.
0: tempérament mais leur façon de recevoir et de recevoir et de projeter le monde, ils sont dans le middle, tu vois, genre. Mais par contre ils sont entièrement vivants, ils sont complètement là et tout,
1: Ouais.
0: mais genre c'est des gens qui n'importe quoi mais qui ont un rythme de vie plutôt sain,
1: Oui.
0: qui font des trucs, qui, tu
1: Eh
0: vois.
1: ben, tu sais quoi, tout est important. La différence, c'est trop important. Moi, je sais
0: Ouais.
1: que je suis pas comme ça et je suis trop content d'avoir des gens comme ça dans mon
0: Mais
1: entourage.
0: moi aussi, je suis en mode, mais vous
1: Genre,
0: êtes trop fort.
1: tu sais quoi, je pense à un gars là. C'est un collègue de taf, il s'appelle Théo.
0: Ouais.
1: Si jamais il écoute ça un jour,
0: Théo
1: va
0: comment?
1: savoir. Je sais plus.
0: Il se ressemble
1: Mais
0: à
1: il se
0: quoi?
1: reconnaîtra parce qu'il sait. Mais c'est une crème ce mec.
0: Ok.
1: Pourtant, en soi, je vais pas dire qu'il y a tout qui nous sépare, mais. Je pense, tu nous vois traîner dans la rue, tu te dis pas que genre on est potes ou quoi, tu
0: Mais
1: vois.
0: ça, genre, c'est là.
1: Alors qu'en vrai, je le kiffe trop, mais pourtant, c'est un mec qui. On est grave différent sur plein de trucs.
0: Ouais.
1: Mais c'est grâce à cette différence-là que. En fait, tant que ça match, c'est carré. Lui, c'est un mec qui est super chill. Il a sa femme, ils sont partis en voyage, machin.
0: Oh,
1: Mec super posé, un fan de jeux vidéo comme moi, on s'est retrouvé là-dessus.
0: waouh. Trop stylé.
1: Et à côté de ça, vas-y, genre, on s'entend archi bien, c'est un mec super drôle, machin, c'est un mec super gentil. C'est vraiment le genre de gars, franchement, je dis que c'est même pas un pote proche en soi, tu vois,
0: Ouais.
1: typiquement. Merde, pardon. C'est même pas un pote
0: Ouais,
1: proche, tu
0: je sais
1: sais,
0: ce que
1: genre.
0: tu veux dire.
1: Mais c'est juste. Je sais que cette personne-là, elle existe dans mon entourage. Et je sais que si demain je lui envoie un message pour X ou Y raison, je lui dis, reviens, on se mate la compète demain soir et passe sur Twitch, machin, eh ben on va se taper une soirée de fou. Et genre, c'est trop bien d'avoir des gens comme ça dans son entourage, de partout, de tout
0: Ouais.
1: horizon, de milieux différents, parce que ça fait trop du bien en fait. Parce que quand vous vous entendez bien, vous apportez chacun quelque chose à l'autre. Moi, je sais que par exemple, lui, c'est quelqu'un de, je vais pas dire réservé, mais bon, il est, voilà, il est normal, un peu. Un chouïa timide peut-être, tu vois. Des fois, je suis peut-être un peu trop survolté. Et du coup, c'est trop marrant parce que, je sais pas, moi, on va chez lui, on se mate des compétitions de je sais pas quoi, de LOL, ou j'en sais rien. Et ben, genre, du coup, il se lâche. Et moi, je suis en mode, vas-y, ouais, on se lâche, tu vois. Et genre, c'est trop marrant. C'est ce genre de bail où, en fait, quand t'es ami avec plein de gens différents comme
0: C'est
1: ça,
0: trop cool.
1: ça fait du bien de
0: Tu
1: malade.
0: te sens un peu caméléon aussi, un
1: Ouais,
0: peu.
1: de fou. De malade, même à l'école, j'étais comme ça.
0: Ouais.
1: En même temps, bon, je pense. En vrai, je vais pas parler pour tous les métis de France. Mais, je pense qu'on a un problème là-dessus.
0: Quoi?
1: Je pense que, en tout cas, de ma génération. Genre à l'école, etc. Je pense que c'était un peu compliqué de se trouver. Moi, en tout cas, je l'ai ressenti un peu comme ça, genre.
0: Ouais.
1: Parce que t'es entre les deux en soi, en vrai. Du coup, vas-y, genre. Moi, je sais que je me suis cherché pendant un moment. À un moment, je traînais avec beaucoup de Renoirs. Après, plus avec beaucoup de Blancs. Je savais pas trop. J'étais en mode, mais qui m'accepte vraiment? Qui suis-je? Genre, t'sais, dans quel délire je vais vraiment, machin. Et bon, ça c'était bon, il y a très très longtemps, tu vois, j'étais jeune et tout, mais ouais, c'est ce moment où tu te cherches, je sais pas, quand t'es au collège, lycée, machin, tu te cherches beaucoup à ce moment-là, dans, je sais pas, moi par exemple, t'as envie de peut-être devenir pote avec le groupe de gens là-bas, là, parce qu'ils écoutent du rock, ils sont tous bien sapés, t'es en mode, ouais, moi aussi je vais être comme vous, les gars, ou alors, enfin, tu
0: On
1: vois, c'est.
0: répète Linkin Park, hein, quand même.
1: Ouais. Non, mais ouais, tu vois, c'était comme ça en vrai. Et du coup, j'ai l'impression, en tout cas, moi, je l'ai vécu comme ça, en tant que métisse d'année 96. J'ai l'impression que, ouais, c'était un peu compliqué de trouver sa place, genre. Tu vois, je savais pas trop. Il y avait toujours, je sais pas, bizarre. J'avais l'impression de pouvoir être un peu partout et nulle part à la fois. C'était particulier. Mais non, aujourd'hui, j'ai ma vibe, tu vois. De toute façon, aujourd'hui, on est. Hey, aujourd'hui, on est trop à la mode. T'as vu, ça a pris du temps, hein, mais on est trop à la mode. Ça y est, c'est bon.
0: Lutétisme est sucré.
1: On est démocratisé, c'est bon.
0: Démocratisé,
1: Ah ouais.
0: vous avez tout là.
1: Ouais, non, là, on est. Ouais, après, Belek, ça change, hein, mais là, pour l'instant,
0: Bien que ça
1: on.
0: change.
1: Là, pour l'instant, ça va. Ça va, on est bien.
0: Alors, il me reste trois questions à te poser. La première, c'est est-ce que tu as quelque chose à rajouter, une question que je t'ai pas posée, un sujet que tu aurais voulu aborder, que tu n'as pas abordé, un truc que tu veux faire transmettre à quelqu'un, à des gens, les gens qui t'écoutent, une recommandation, enfin, ce que tu veux.
1: Ok.
0: Libre parole.
1: Ok. J'ai envie de parler. En vrai, c'est compliqué de parler à tout le monde. Donc, j'ai envie de au moins tester quelque chose, c'est de parler aux gens qui vont me comprendre. La situation dans le monde, elle est très compliquée. Je pense qu'on est tous privilégiés de vivre. De vivre en France, de vivre dans un pays où on est protégé, où on n'a pas à subir ce que d'autres subissent. Donc je pense que le minimum qu'on puisse faire en tant qu'être humain avant tout, au-delà de toute question de politique, d'économie, de géopolitique, de technologie, de tout ce que tu veux, au-delà de tout ça, ça n'existerait pas s'il n'y avait pas d'être humain. Donc je pense que le moins qu'on puisse faire, c'est prendre soin avant tout de l'être humain. Et après, on verra pour le reste. Ce que j'ai envie de dire aux gens, c'est continuer à propager de l'amour autour de vous si vous le faites déjà. Si vous n'en êtes pas capable ou si vous pensez ne pas être en position de le faire, essayez quand même à votre façon, à votre échelle. Il n'y a pas de mauvais efforts ou de petits efforts. L'important, c'est qu'il y en ait un. Donc faites-le parce qu'on a besoin plus que jamais aujourd'hui. Et pour ceux qui sont déjà en galère avec eux-mêmes, parce que c'est dur dans ce monde aussi d'être en paix avec soi-même, vous torturez pas, vous allez trouver la bonne voie un jour. Ça viendra parce que ça vient pour absolument tout le monde. Mais il faut y croire et toujours se rappeler que chaque petit pas, chaque petit geste, c'est une victoire. Et qu'il faut continuer sur cette voie-là. Et parce qu'au fond, c'est ça aussi, être humain, c'est prendre soin des autres, prendre soin de soi-même. Il n'y a que dans un monde où tout le monde est en paix avec soi-même, avec les autres, qu'on pourra coexister et être heureux. Voilà. Je sais pas si je pourrais rajouter quelque chose à ça. J'ai donné tout ce que j'avais là. Je galérais à former la phrase, mais non, en vrai, sincèrement. Ouais, genre, venez, on redevient humain, s'il vous plaît. Ça ferait du bien, en vrai. Ça ferait vraiment du bien. Voilà.
0: Ok, merci pour c'était très touchant.
1: Merci. Et allez streamer sur Spotify, Ryan. Ryan avec un point d'exclamation à la fin. Parce que sauver le monde, c'est cool, mais si je peux remplir le frigo, ça me va aussi. Ça va.
0: Vas-y, redis ton blaze, qu'on n'a pas entendu.
1: Non, en vrai, bah, vas-y. Ryan, Ryan, avec un point d'exclamation à la fin. C'est important, parce que c'est ma petite marque de fabrique.
0: C'est ta DA.
1: Ouais, non, en vrai, non, je dis ça en vrai, c'est pour la déconne, mais pour le coup, j'essaye tant bien que mal de faire de la musique, pas pour les gens, pour moi avant tout, mais qui pourrait parler à plein de gens. Ouais, si ça peut en intéresser, c'est cool. Après, tu sais, moi je fais quoi, après, les gens font ce qu'ils veulent, en vrai, de vrai. C'est bon, en vrai, j'ai même pas besoin, non, je m'en fous. Ouais. Écoutez ce que vous voulez, on s'en fout, hein. Écoutez ce que vous voulez tant que vous êtes heureux.
0: Ben, merci Ryan pour cet épisode de Isno, comment ça va?
1: Ben, merci à toi. Et surtout, je t'ai pas posé une question, mais et toi, ça va?
0: Ça va. Après 1 heure et demie. Allez, ciao, ciao.
1: Ciao. J'espère que vous allez bien aussi.
0: Ouais.

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0: Bonjour, c'est mamie. Si on n'arrive pas à se parler ce soir, on se parlera un autre jour. Demain, peut-être, tu me diras ma bibiche.
1: Une forêt au cœur des Ardennes se transforme en une véritable salle des fêtes ouverte. La programmation musicale, les installations artistiques et les conférences de la Nature Festival proposent de se reconnecter à la terre et à l'environnement qui l'entoure. La magie collective opère et la fête commence. Faire la fête autrement, c'est possible et surtout nécessaire. Avant, pendant et après l'événement, des éco-teams s'activent, entre autres, pour ramasser les déchets, trier les poubelles et veiller au bon fonctionnement des toilettes sèches. Nous devons prendre conscience de ce que la nature nous offre et comprendre les enjeux qu'elle traverse, car le dérèglement climatique est là, bien réel. Il existe des modèles d'événements durables pour nous apprendre à faire la fête, tout en respectant notre lieu de vie, la Terre.
2: Il ne faut pas oublier qu'on est sur les hauteurs belges ici, on est en altitude. Je pense qu'il est temps de faire un petit tribute. The highest mountain, on thing called Kilimanjaro. Yeah. Here we go.
3: De base, je m'appelle Magali, mais je suis en cours de changement de prénom. Pour reprendre celui de ma grand-mère, donc je m'appelle Magdalena. Et pour donner un cadre, nous sommes dans le camping, plus précisément derrière les toilettes sèches, où nous avons déjà travaillé presque 3 heures de shift. Tout ce qui nous entoure, on doit le respecter. C'est d'arriver en tout cas à se dire, ok, si je peux faire quelque chose pour mon environnement, je le fais. C'est en fait d'arriver à faire un petit pas à son échelle, tout simplement au quotidien. Et en fait, à force, je pense, de ces petits pas, ben, en fait, on arrive à se créer vraiment un quotidien qui est en respect avec nous-mêmes et en respect avec ce qu'on nous demande aujourd'hui de faire, pour préserver en fait ce qui nous entoure.

0: avec les technologies qui n'arrêtent pas en fait de croître. J'ai l'impression qu'on est quand même déjà un petit peu dans un décès du conscient. Enfin, plutôt un décès de l'inconscient, parce qu'en fait, on ne se rend pas compte forcément que justement toutes ces petites choses qu'on ne fait pas ont un impact. Et donc, du coup, la Terre du futur, j'ai un petit peu du mal à l'appréhender parce que je me dis, ok, il y a par exemple des événements comme ici, on se rend compte de cette conscience, en fait, même de la jeunesse qui fait attention à l'environnement. Mais en fait, dans un esprit plus global, c'est pas vraiment le cas. Et même les technologies qui visent finalement à améliorer notre environnement, en fait, consomment énormément aussi. Mais donc, en général, je m'y sens quand même assez connectée, juste dépendant d'où je me situe, disons comme ça. Et aussi de ce que l'environnement donne. Par exemple, s'il pleut beaucoup, je m'y sens vraiment très connectée. Quand on est chez soi et qu'on entend la pluie, pour moi, en fait, c'est le moment aussi où on sait qu'il y a quelque chose dehors qui se passe, tu vois. Genre le soleil aussi, je m'y sens connectée, mais pas forcément quand je suis chez moi à l'intérieur. Mais quand j'entends le bruit de la pluie, je suis là en mode, bah oui, la terre fait quelque chose. L'environnement, la météo fait quelque chose et ça me fait penser à ça directement.
1: On a une épillée, on a une blanche, on a une pile, on a de la TSP.
2: Je viens d'épiller.
1: Une opéra ? Voilà.
2: Merci.
3: Je m'appelle Soraya déjà. On est au milieu de la forêt, plus ou moins, dans un champ, très grand champ, avec des tipis, des lumières, des tentes. Et on a une très belle vue. On voit l'horizon assez loin. Il y a beaucoup d'arbres autour de nous, des sapins. Et au loin, on voit un village. Je pense que le meilleur moyen pour moi d'être connectée à la Terre, c'est quand je me couche sur le termac, sur l'herbe, sur le sable, que je flotte sur l'eau.
4: Moi, je m'appelle Jules. C'est marrant parce que cette question-là, moi, je me dis tout de suite, c'est quand j'étais dans les montagnes. Et au final, c'est là où on est le plus haut sur Terre. Et finalement, c'est là où on se sent plus connecté. Donc, je dirais les montagnes, prendre de la hauteur et je pense que prendre de la hauteur et du recul permet de se reconnecter à la Terre. Futur.
3: Oufti. ça pue là.
4: Je pense qu'il y aura de plus en plus d'habitations et qu'on va devoir réfléchir à comment aménager le territoire. Et j'imagine et j'espère aussi pur que maintenant, j'espère, en tout cas pas moi.
3: Ça dépend, en vrai il y a beaucoup de gens qui veulent préserver la terre et le... Mais bon, il y a aussi beaucoup d'autres gens qui s'en foutent, par exemple, rien que le triage de déchets qu'on fait ici en bénévolat. Il y a énormément de festivals ou de personnes en général dans leur vie quotidienne qui ne font pas ça. Et ça paraît peut-être anodin à faire, mais c'est très important. Je pense que si tout le monde est un peu sensibilisé à ce qui pourrait arriver, je sais pas trop, j'ai un peu peur de ce qui pourrait arriver, mais j'ai plutôt confiance parce que je pense pas que les jeunes maintenant ont vraiment envie de voir mourir la Terre. Et je pense qu'ils ont envie que ça évolue.
5: La star de l'édition 2024 de la Nature Festival est le mycélium. C'est la partie souterraine du champignon, responsable de la création d'un réseau de filaments. Ces filaments se tissent au fil des ans, se connectent aux plantes et leur envoient des signaux concernant des dangers comme la sécheresse du sol. Sous les vibrations de nos pas de danse, cette vie communique. Elle est discrète, mais bien présente. Pendant un festival, chaque sourire, chaque échange, chaque rencontre crée une connexion, un filament invisible tissé entre nous. Sans le savoir, nous reproduisons à notre échelle ces réseaux souterrains. Mais tout comme ceux du mycélium, ces connexions sont fragiles et peuvent se délier. Dans les zones où l'activité humaine est agressive, ces réseaux souterrains disparaissent et le silence s'installe.
2: Vous avez déjà été au Gatrick ou pas encore ?
6: Non.
2: Du coup, vous pouvez aller par là. Je ne sais pas si vous voyez, dans le bâtiment, il y a une porte qui est ouverte, là, derrière les érasses noires. Celle-là, vous pouvez passer derrière la première érasse. Si la sécurité dit quelque chose, vous dites que vous êtes les bénévoles Gatrick. Okay. Parfait, merci beaucoup.
7: Alors moi, je m'appelle Diego. J'avais pas envie d'être un poids pour cette planète. J'avais pas envie que cette planète s'épuise pour moi. Donc, j'ai décidé de produire de la nourriture. Je suis dans une espèce de bulle qui est de... Je profite de ce système qu'est la nature et je bénéficie de ce système. J'apporte mon rôle. Et donc, pour moi, c'est d'écouter les besoins naturels de la nature et de pouvoir l'enrichir à travers le compost, etc. Et pour en bénéficier via les récoltes. On n'a pas besoin de mettre des engrais, on n'a pas besoin de mettre... des pesticides quand la terre est vraiment fertile et que tu as eu le temps de passer la binette, de prendre soin de ton sol, de voir ce qui pousse, de voir ce que tu ne veux pas qu'il pousse. Je trouve que c'est la plus belle chose qu'on puisse faire sur Terre en tant qu'humain, puisque c'est nourrir les siens. Et je souhaite que tous les gens qui se posent des questions sur l'existence de cette planète viennent à un endroit où on écoute de la musique et où on fait du feu, parce que c'est ce qui rassemble le plus. Après, on pourra discuter. Je vous attends.

0: Moi, je m'appelle Mélia. Et je crois que les moments où je me sens le mieux et en connexion avec mon environnement et où je suis le plus attentive à tout ce qui se passe, que ce soit le bruit, le toucher, tous mes sens, c'est vraiment pendant la marche où je fais des treks ou des randos de plusieurs heures, de plusieurs jours. Et c'est là où j'ai le sentiment aussi d'infériorité par rapport à une entité aussi grande, où je ne sais pas reconnaître ces sons d'oiseaux, je ne sais pas reconnaître ces plantes. Et du coup, je me sens connectée par mon non-savoir aussi. Enfin, quand je pense à la Terre en ce moment, moi, c'est plutôt genre quelque chose qui... où je sais qu'il n'y a rien qui est acquis et qu'en ce moment, elle est juste en danger et qu'il y a une urgence par rapport à cette entité qui... qu'on surmonte la Terre, tu vois, avec un grand T. C'est nous qui... Enfin, c'est notre société qui l'a détruit le plus. Du coup, on a le plus de poids à aussi prendre conscience de l'action qu'on peut faire et de lutter ensemble, de se révolter ensemble et d'essayer de prendre soin de la Terre et que localement, on se réimpègne du vivant qui est en dehors de nous, dehors de l'espèce humaine et qu'on arrive à se balader dans un écosystème et savoir qu'est-ce qui pousse, comment ça vit, arriver à recréer une symbiose entre le vivant et les humains. Et parce que ça se fait plus maintenant. On est tous dans des espaces urbains qui créent une distance énorme et qui fait qu'on détruit quelque chose qu'on connaît même pas. Du coup, se reconnecter à cette terre-là.
1: Si j'avais un micro entre les mains, je demanderais comment la personne se sent.
2: Qu'est-ce que tu laissais peut-être passer avant et qui maintenant pourrait vraiment te blesser en conscience de tout ce que tu sais maintenant sur toi et sur les autres qui t'entourent ?
3: Je poserais la question, est-ce que les personnes sont heureuses avec qui ils sont devenus et qu'est-ce qu'ils ont envie de devenir plus tard ?
4: Moi, j'aimerais vous poser la question de qu'est-ce que ça vaut le vivant pour vous ? Qu'est-ce que ça vaut la vie pour vous ?
0: J'aimerais demander aux personnes quel temps ils pourraient donner pour la défense de la Terre. Alors pourquoi la majorité des personnes ne prennent pas de risques dans leur vie pour lutter, pour se mettre en danger aussi parce qu'il y a une urgence et que la majorité des gens restent dans leur confort. Donc j'aimerais savoir pourquoi il y a autant peu de considération de l'urgence qui vient en ce moment.
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1: Et sinon, comment ça va?
2: Ça me fait rigoler. Bah ça va.
1: Ça va bien?
2: Ça va bien.
1: Ouais.
2: Ça va bien. Aujourd'hui, je suis dans mon corps. Je suis bien aujourd'hui. J'ai pas mal de choses de prévues.
1: Mm-hmm.
2: Donc je suis là, mais en même temps, je suis un peu dans l'anticipation. Mais sinon, ça va. Je vais bien. J'ai plus ou moins bien dormi. Je me suis réveillée tranquillement.
1: Mmh.
2: Comme j'ai pas mal de choses de prévues, j'ai un petit stress et je le sens, il est dans le bas du dos. Mais sinon, j'ai la tête un peu pensive, je pense.
1: Mmh.
2: Elle est pas ancrée complètement avec les épaules là, mais

0: Mais sinon, ça va. Je suis quand même à l'aise dans mon corps, même s'il y a la petite douleur dans le dos, c'est moins que d'habitude. Donc, je suis bien. Puis, dans l'ensemble, sur la semaine, c'était une bonne semaine. Si on fait jour, semaine,
1: Jour, jour,
0: mois,
1: semaine, mois,
0: année,
1: année. Depuis
0: vie,
1: mon enfance.
0: Non, franchement, non, ça va. Mais je vais souvent, souvent, ça va. Souvent, ça va bien.
1: C'est marrant parce que. Enfin, c'est marrant, oui et non. T'as l'air très connectée à ton corps. Parce que tout de suite, tu m'as dit, je suis dans mon corps, j'ai mal en bas du dos, j'ai la tête pas forcément ancrée avec les épaules. Tu parles vraiment avec un vocabulaire très corporel. Comment, c'est quoi ton rapport à tout ça?
0: Bah parce que je vois, enfin, c'est un ensemble quoi. Déjà, c'est mon véhicule,
1: Ouais,
0: enfin, tout simplement,
1: complètement.
0: mais c'est ce qui me fait un peu le lien entre l'esprit et le monde un peu physique autour de moi. Donc, forcément, il y a un rapport au corps. Et puis, de toute façon, je trouve, enfin, corps et esprit est forcément lié. Et je pense que quand tu veux pas écouter ton esprit, t'as forcément ton corps qui te le rappelle. Et en fait, là, je parle spécifiquement du dos parce que j'ai traversé, c'est depuis décembre dernier, des grosses douleurs de dos. Et malgré soigné, ostéopathie, médecin et tout, j'ai des moments où j'ai la douleur en bas du dos qui revient. Et en fait, j'ai tenté d'être en mode, bon, on va s'écarter du rapport purement corporel, détaché de l'esprit, et on va essayer de voir quand est-ce qu'elle apparaît. Et j'ai l'impression justement que le bas du dos apparaît quand il y a un petit stress. Donc quand je veux me faire croire qu'il n'y a pas de stress, j'ai un petit pic là qui est genre tac tac tac, pas du tout. Et genre rien que ce matin en me disant ok j'ai mal au dos, en bas du dos, mais je crois que c'est parce que je suis stressée, bah, rien que d'assumer un peu plus qu'il y avait un côté stressé sur différentes choses que j'ai à gérer, genre ça avait atténué la douleur.
1: Ok.
0: Tu vois, de juste être
1: D'être en accord avec
0: en
1: ce que tu
0: accord.
1: ressens.
0: Mais après oui, enfin le rapport au corps. Oui, bah c'est cool d'avoir un corps, quoi.
1: Ouais, je suis
0: Genre,
1: plutôt d'accord.
0: en fait, je trouve ça drôle.
1: Ouais, ok.
0: Enfin, genre drôle. Je me dis. Parce que souvent, j'ai un peu ce rapport même de la téléportation et tout. Et je suis en mode, mais ce serait trop bien si on pouvait juste aller où on veut, comme on veut, quand on veut et tout. Et je me dis souvent que. Bah non, mais ton corps, il est là aussi un peu pour te relimiter, mais dans un bon sens du terme. Genre, te repositionner. Enfin, te refixer d'une certaine manière, même si t'es mobile, de te remettre dans une forme d'immobilité pour peut-être un peu des moments te recadrer, et genre recadrer ton esprit. Mais là, actuellement, t'es là, enfin, soyons là, à tel moment, à tel endroit. Et si un jour tu veux, je sais pas, même dans tes projets, que t'es dans des projections, enfin, faut que tu t'imagines même corporellement dans cet endroit pour t'aider spirituellement. Enfin, je trouve que ça va vraiment. Enfin, c'est une aide, quoi.
1: Bah carrément, c'est vrai que si on n'avait pas de corps, ce serait bien la merde. Ou ce
0: Bah,
1: serait autre chose.
0: ce
1: Ce
0: serait
1: serait
0: autre
1: autre
0: chose, quoi.
1: chose,
0: On
1: ouais.
0: serait genre un peu enfin, comme de l'eau, quoi.
1: Ouais, on serait des fluides.
0: On serait une goutte d'eau comme ça.
1: Et
0: Enfin, ou des courants, je sais pas. Mais...
1: du coup, est-ce que tu aimes ton corps?
0: Ah, question intéressante. Je sais pas, enfin, je pense que c'est pas trop sur ce spectre de aimer ou pas aimer. C'est plus en termes de. Non, je pense que j'ai vraiment pas un rapport esthétique au corps dans le sens est-ce que là, enfin même dans un truc classique, je me sens gros, je me sens mince, je me sens ça va pas être sur ce registre-là. Mais par exemple, je me sens bien dans mon corps en ce moment parce que bah j'ai repris le sport, etc. Enfin des choses comme ça qui font que je me sens plus à l'aise. Je me sens pas limitée dans mes mouvements. Je me sens pas trop dans des douleurs, même s'il y a un peu le bas du dos, qui fait que genre là, j'aime bien mon corps parce que il me pèse pas d'une certaine manière. Parce qu'il y a des périodes où, par exemple, l'année passée, à cause justement, j'avais mal au dos et je pouvais faire moins de sport. Bah là, j'avais le poids du corps, pas dans le sens gros, mince ou quoi, mais genre le
1: Ouais.
0: poids de mon corps qui était là et qui était plus un plaisir en fait de l'avoir et de déambuler, enfin je pouvais plus déambuler comme je voulais, je pouvais plus marcher comme je voulais, courir, sauter, enfin des choses très basiques qui font que je vis dans le monde. Mais du coup, je l'aime bien dans le sens, oui, j'aime bien avoir c'est mon corps quoi. Enfin genre il fait partie de moi, de mon identité et voilà.
1: Est-ce que du coup tu en prends soin? Tu as l'impression d'en prendre assez soin pour ce qu'il te donne ou pas?
0: Je pense que j'en prends soin, mais je n'en prends jamais assez soin.
1: Pourquoi? Enfin, dans quel sens?
0: Je pense que j'en prends soin parce que je suis quand même j'essaye d'être à son écoute autant, par exemple, nutritivement parlant.
1: Ouais.
0: Je sais pas comment expliquer, mais j'arrive à capter quand il est en mode il manque un truc. Ça va pas être clairement des mots de genre là, on a besoin, je sais pas, d'œufs à cause des protéines, ou on a besoin de bananes parce que la banane va apporter ça. Mais je capte, je suis en mode ok, genre là, il manque un aliment. Et si je mange, je sais pas, une sucrerie ou un truc qui correspond pas, genre je vais être en mode non, c'était pas du tout ça, je suis pas du tout en train de donner un bon truc. Donc je sais que j'ai une nourriture, enfin, je pense que j'ai une bonne nourriture dans le sens de ce qui permet de le garder en forme, où je mange des choses qui font plaisir, mais où je sens que ça nourrit. Je suis très peu dans des produits transformés, enfin, c'est toujours les fruits, les légumes, de très classe. J'ai grandi à la campagne, donc forcément, j'ai ce
1: C'est très bien.
0: rapport-là. Il y a même un rapport entre ce qu'on disait entre l'esprit et le corps, où enfin, moi je suis végétarienne, et je trouve que enfin, ça fait un sens évident pour moi d'être végé, justement parce que spirituellement, enfin, il y a un respect de la vie, et du coup de la vie sous toutes ses formes, et du coup des animaux. Donc, pour moi, si je mangerais un animal mort, en l'occurrence, ou tué d'une certaine manière, ça diffuserait pas forcément des bonnes choses autant mentalement que dans mon corps. Mais pourtant, je vais être attentive s'il manque des formes de protéines pour qu'il fonctionne, qu'il se sente en vitalité, enfin, tout ça. Donc, après, j'en prends soin, bah, pareil, dans le sens. Enfin, des petites habitudes au quotidien, que ce soit par le sport, mais c'est en termes de sensations. En fait, c'est souvent en termes de sensations. C'est si je me sens essoufflée ou des choses comme ça, bon, bah, pourquoi je suis essoufflée? Est-ce que c'est parce que j'ai de la fatigue, je dors mal? Est-ce que c'est parce que je fume? Est-ce que c'est parce que le sport, il manque un côté un peu de production d'endorphines, de jeux d'ocytocine, enfin, tous ces trucs-là. Est-ce que c'est parce que je respire des pots d'échappement? Enfin, tu
1: On est à
0: vois.
1: Marseille.
0: Enfin, il y a plein de choses comme ça. Donc, je pense que j'en prends soin parce que j'ai vraiment plein de micro-habitudes qui seraient sur ce rapport aux soins. Mais je pense qu'on peut toujours faire plus parce qu'en attendant, j'ai quand même des douleurs qui sont restées pendant plusieurs mois. Et est-ce que j'ai vraiment agi dessus? Non, pas trop. Oui, bah passe.
1: Vas-y, fais ta vie.
0: Passe, s'il te plaît. Genre, mais donc oui, j'en prends soin, mais on peut toujours plus finalement. Enfin, encore plus à l'écoute. Voilà.
1: Et t'as l'air quand même très à l'écoute de ton corps et de ce qu'il te demande et ce qu'il a besoin, etc. Est-ce que tu es autant à l'écoute avec ton psyché, avec tes émotions, avec ta psychologie, avec ce que tu ressens?
0: Ça dépend les moments, je
1: Ouais.
0: pense. Ça dépend les périodes même aussi. Est-ce que je suis autant à l'écoute de ma psyché? En tout cas, j'essaye de me poser plus ou moins régulièrement sur mon fonctionnement psychique. Genre comment moi j'aurais envie de définir mon identité, ou comment j'aurais envie de m'ancrer dans une forme d'identité. Ça, c'est souvent reset. Genre, j'accepte vachement le fait qu'il y a des qu'on change, et que c'est pas parce qu'un jour t'as dit oui, mon identité est comme ça, et que ça y est, elle est actée pour 45 ans, 70 ans et tout. Je suis très non, bah là, ça fait 3 mois qu'on a vu ça, mais c'est pas grave, on peut revenir dessus. Et je sais que par exemple, typiquement en ce moment, je suis dans une période de transition où je sens que je vais. J'ai eu peut-être 2 ans là où il y avait vraiment beaucoup, beaucoup de flou, et que les brouillards un peu se redissipent. Et que du coup, il y a cette période un peu de. Bon, je sais que là, je vais commencer à avoir un peu des réponses de ce brouillard-là sur des fonctionnements, parce qu'il y avait justement un changement qui était en cours, et d'essayer de capter un peu plus. Bon, maintenant, qu'est-ce qu'il en est, juste, même si on peut être patient dans le changement psychique, c'est pas forcément très clair parce que c'est en plein dedans.
1: Non,
0: Mais
1: c'est compréhensible.
0: du coup, genre, je sais que là, je suis dans la période où je pense que vraiment, même si on devait donner une temporalité, je pense que dans le mois, je vais avoir des nouvelles clés de fonctionnement, et ce qui vont me faire aussi passer de nouveau plus dans l'action, dans le faire, Enfin, on est encore une fois au retour au corps, mais il y a un moment où j'ai besoin de... Ok, on a réfléchi pendant longtemps comment je pourrais penser ou comment là je m'identifierais. Mais une fois que ça c'est fait, ça veut dire que avec cette nouvelle personnalité, entre gros guillemets, comment je repasse dans l'action, dans le monde, dans une forme de monde matériel, si on peut l'appeler comme ça, quoi. Mais du coup, je pense que ça dépend vraiment, parce qu'il y a des périodes où tu es juste fatigué, tu comprends pas, tout est flou. Mais j'accepte aussi beaucoup ça.
2: Ouais.
0: Genre, j'ai une grande patience et une grande confiance dans le « c'est en ce moment ». Et ça fait du bien d'avoir cette confiance-là, parce que c'est pas toujours été le cas. Mais de me dire « ok, là, c'est... » Enfin, je caricature vraiment souvent avec la mer où en mode c'est hyper agité, on sait pas où on est. Mais je vois encore la petite lumière du phare très très loin. Il est quand même là, même s'il brille un peu moins ou qu'il est un peu plus flou et qu'il y a un peu la tempête. Et du coup, j'arrive à être très patiente et être à un moment, bon, bah, les eaux vont se recalmer et c'est là où on pourra un peu plus faire des cartographies de la mer ou des choses comme ça et du coup du psyché.
2: D'accord.
0: Mais ça dépend parce qu'il y a des jours où enfin, juste c'est flou et tu sais pas comment être à l'écoute et tu sais pas si tu peux être à l'écoute et tout ça. Et puis. Et d'autres fois, justement, quand tu as été patiente, en mode, ok, maintenant, qu'est-ce qu'on fait de toutes les infos qui se sont passées et comment on se les réapproprie et comment on avance et comment on prend du recul dessus et comment on évolue, comment on grandit, quoi.
2: Ok.
0: C'était un peu flou.
2: Non, non.
0: C'est vraiment, c'est...
2: Ah, c'était un peu flou.
0: C'est actuel. Oui, c'était un peu flou dans les explications, je pense. Mais...
2: Non, ça va. Et souvent, j'ai souvent cette conversation avec mes proches où tu parlais tout à l'heure de comment tu fonctionnes au niveau psyché, etc. Moi, je parle beaucoup de mécanismes.
0: Mm.
2: Moi, ça m'aide beaucoup de comprendre mes mécanismes pour comprendre qui je suis.
0: Mm.
2: Et souvent pour se rencontrer. Et je trouve que se rencontrer, c'est très important parce que renouer avec soi, c'est une des plus belles choses et de toute façon c'est toi qui vas t'accompagner toute ta vie, etc. Est-ce que tu penses que tu t'es rencontré grâce à tes mécanismes ou grâce à autre chose? Mais est-ce que tu penses que tu t'es rencontré toi en tant que personne?
0: Ouais. Mais encore une fois, genre, je trouve qu'on change beaucoup. Donc tu vois, ce que je me suis rencontrée à un moment donné, que là par exemple, cette période de transition, je pense que je ne me suis pas encore re-rencontrée.
2: Enfin,
0: si on doit parler un peu en étapes. Mais ça, c'est sûr, je pense que je me suis déjà rencontrée plusieurs fois, même parce que au-delà des check-up, j'ai des moyens de même identifier les endroits où je suis bien, mais aussi aller me surprendre. Genre, par exemple, un exemple tout bête, mais les endroits où j'ai peur, c'est exactement les endroits où je vais aller, parce que je sais qu'il y a une forme de c'est là où je vais rencontrer des nouvelles facettes et des nouvelles parties de moi, et ça va m'intéresser parce que. Ça va en dire aussi sur des facettes que je connais déjà un peu plus ou moins, mais elles vont du coup évoluer dans des endroits où ça va me stimuler autrement.
2: Je vois.
0: Tu vois?
2: Ouais, mais non, je vois. Complètement.
0: Et
2: c'est hyper intelligent de faire ça, je trouve.
0: Et justement, bah, ce sentiment de... Ah, mais là, ça me fait un peu peur ou... Genre, j'aime bien des fois rigoler en disant que j'ai aucun instinct de survie sur ce rapport-là, en disant bah justement, genre, si ça me fait peur, je fonce.
2: Ouais.
0: Parce que, bah, et en fait, c'est comme, enfin, ça a été très lié même avec l'estime de soi, la confiance en soi, parce qu'au final, t'apprenais que t'es souvent très capable, quoi.
2: Mmh.
0: Genre, juste de te confronter à des lieux, à des moments où, enfin, à des endroits où t'étais pas, où t'avais peur d'y aller, de dire, bah, en fait, je peux, ça. Augmente cette estime de toi, mais cette estime de toi, du coup, elle est même en corrélation avec bah, la connaissance de toi, où t'es en mode « Ok, mais du coup, je me suis découverte dans cette manière d'agir, de réagir, de connecter, d'interconnecter et tout. » Donc, ouais, je pense que oui, je me suis connectée, enfin, je me suis rencontrée, pardon, plus d'une fois. Sauf là, ces derniers temps, je me suis pas re-rencontrée. Mais parce que c'est pas encore l'heure, et comme je dis, je pense que ça va être.
2: Temps,
0: ouais, c'est ça. Et je pense que ça va arriver prochainement.
2: Okay.
0: J'ai un peu hâte.
2: Donc, trop bien.
0: Bonjour, enchantée, bienvenue.
2: C'est de nouveau moi.
0: Bienvenue dans voilà, le grand moi.
2: Et c'est pas pour te saucer, c'est pour arriver à un point que plus tard. Je trouve que tu as une intelligence émotionnelle, psychologique et intellectuelle assez avancée.
0: D'accord.
2: Et tu vois, on est tous et toutes à des points différents, mais je trouve que tu es quand même assez avancée. Et tu penses que ça vient d'où tout ça? Parce que tu as l'air assez connectée à ton corps, tu as l'air assez connectée avec ton esprit, avec tes émotions, tu as l'air d'avoir une vision quand même assez globale, tu es patiente avec toi-même. Enfin, c'est pas tout le monde qui a ça, je suis désolée, mais en plus à ton âge, tu vois, enfin, je veux dire, tu penses que pourquoi tu es comme ça à l'heure actuelle, pourquoi tu as autant d'intelligence
0: Bah,
2: multiple?
0: je vais donner un exemple. Bah, quand déjà très jeune, mais genre je pense dès je sais pas, peut-être si on doit donner un âge, 8 ans ou quoi, j'étais obsédée par les tests psychologiques. Mais des trucs, des débiles, des magazines et tout, et genre, et je sais parce que ma mère m'en achetait, parce qu'elle voyait que, genre, je pense que ça faisait une forme de canalisation, donc je pense qu'il y avait déjà un attrait de. Il faut un peu, d'une certaine manière, essayer de se comprendre. Moi, j'aime bien le terme mécanisme que tu utilises, il faut essayer de comprendre ces mécanismes pour soit évoluer, ou soit pour même réussir à faire société, même d'une certaine. Enfin, il y a un rapport aux autres, enfin. Au-delà de. Enfin, parce que je suis intimement convaincue que ce qu'il y a de plus intime, de plus personnel, en fait, n'est qu'universel. Donc je pense qu'il y avait. Enfin, moi, j'ai toujours aimé parler aux gens, j'ai toujours eu un attrait pour les autres, et je pense que c'est parti. Je suis partie un peu presque de ma propre étude de cas, de bon, bah, essaye déjà un peu de capter quelques trucs, parce que tu capteras jamais tout, mais essaye de capter quelques trucs, et que c'est comme ça que tu vas pouvoir faire des ponts avec les autres. Et aller découvrir, enfin, quand tu vas aussi à la rencontre d'autres personnes, tu vas te confronter à des choses que toi, t'aurais jamais pensé. Enfin, je trouve que tu te rencontres aussi vachement dans l'autre, dans l'univers entier de ce qu'il est. Donc, je pense que il y a déjà cette curiosité qui était là. Et après, la question même de l'identité, où. Peut-être ça me rassurait aussi de comprendre comment j'allais vouloir définir mon identité, comment j'allais du coup dans cette définition m'émanciper de cette définition pour refaire autre chose, etc. Et que du coup, bah, par extension, forcément, tu développes ton intelligence émotionnelle ou je sais plus, celle que tu
2: L'équilibre
0: as dit là,
2: psychologique, ouais, bien
0: mais
2: sûr.
0: genre, parce que. Mais enfin, il y avait vraiment une notion de pas du tout le que pour soi, quoi. Enfin, il y avait vraiment un rapport de. Pour faire contact avec les autres. Enfin, il y avait vraiment toujours cette dimension très sociale derrière. En fait, enfin, d'une certaine manière, si genre je connais. Enfin, on va parler en métaphore, j'adore parler en métaphore.
2: J'adore aussi les métaphores.
0: Si on n'en a pas fait encore pour l'instant. Mais je me dis, imaginons, toi, t'es une petite île comme ça, mais il faut bien finalement que tu connaisses tes bords pour pouvoir venir poser une fondation de pont pour aller sur l'île de l'autre, d'une certaine manière. Donc je me disais, bah, moi, là, je peux me dire, je connais un peu, et vraiment, je reste sur les bords parce que enfin, l'île est trop grande. Enfin, pour moi, je pense qu'il faut rester humble sur le fait que on ne se connaîtra jamais soi-même et on ne
2: Ça, c'est
0: connaîtra
2: sûr.
0: jamais quelqu'un, et puis tant mieux. Et puis, et du coup, j'aurais dans mode, bon, bah, ce côté-là, un peu de mon île, vas-y, j'ai un peu exploré. Donc, je sais qu'on pourrait poser potentiellement deux piquets pour construire un pont et aller voir l'île de l'autre. Mais la personne va, voilà, elle va m'accueillir juste là où elle veut m'accueillir, donc sur une petite parcelle de l'île. Et du coup, genre, peut-être de voir, je sais pas, d'aller poser aussi deux piliers sur l'île de l'autre, être en mode, ok, donc là, on a fait un pont. Donc, ça veut dire qu'on peut communiquer entre nous. Mais parce que d'une certaine manière, je sais d'où je pars pour venir te parler. Je sais pas si tu
2: Je comprends
0: voilà.
2: totalement. C'est très imagé, mais
0: Voilà.
2: c'est très clair.
0: Voilà. Et du coup, on me dit, ah, moi j'ai des fougères comme ça. Ah putain, mais il y a des fougères rouges aussi qui existent. Enfin, genre, je sais pas, t'es en mode, bah moi aussi je vais prendre un peu de tes fougères. Ah bah, mais si je mets des fougères rouges avec mes fougères, ma fougère elle va être encore mieux. Puis la tienne aussi. Puis enfin, bref, t'es. Mais ça me fait penser aussi, je sais pas si on a du temps,
2: On a du temps.
0: mais bah, genre, par exemple. J'avais vraiment questionné ce rapport à l'identité, et il y avait un truc qui me rassurait justement dans cet ordre même social, de me dire, oui, mais de toute façon, j'ai plusieurs facettes ou j'ai plusieurs casquettes. C'est-à-dire qu'il y a la moi, imaginons la moi au travail, voilà, je suis organisée, rigoureuse, ponctuelle, disciplinée, enfin hop, il y a un pan qui se dessine, donc là sous forme d'adjectif, mais aussi, je sais pas, d'action. Il y a la moi au volley-ball. Bon, bah, au volleyball, c'est le rire, c'est le collectif, transmission d'énergie, connaissance de tel type de jeu, patati patata. Il y a la moi en associatif, il y a la moi en famille, il y a la moi... Et genre avoir vraiment des cloisons, et je disais tout le temps, mais il y avait vraiment cette espèce de... Il y avait des cloisons entre chaque moi, d'une certaine manière. Mm-hmm. Je parle pas en TDI ou quoi, en des cloisons, ouais, j'avais pas d'amnésie entre...
2: Ouais,
0: les...
2: ouais,
0: mais genre... Et du coup, je me disais, mais j'ai besoin de autant aller dans le travail pour m'épanouir et satisfaire ce moi-là, mais j'ai du coup des moments autant besoin d'aller dans le moi du volleyball, m'épanouir pour trouver ça là. Et pendant longtemps, j'ai construit mon format d'identité de cette manière, ce qui justifiait que je devais être un peu partout pour me développer. Et cette forme d'identité m'a rassurée, je pense aussi pour faire pont, parce que genre, oui, je suis dans le milieu du travail, du coup, je suis avec des gens du milieu du travail, donc je suis comme ça et ça va. Mais par contre, je ne mènerai pas les gens du travail sur, avec le moi du volleyball ou avec le moi de l'associatif ou avec le moi de la famille. Et il y avait une forme de séparation. Enfin, c'était un peu paradoxal parce qu'il y avait une forme de séparation. Mais en fait, ça me rassurait surtout moi-même. Ouais. Hein. Et à un moment, j'étais en mode, bah non, mais c'est hyper limité comme concept. Mais ça m'a aidé à bien me développer et genre même à finalement peut-être plus approfondir, je ne sais pas, même des compétences. Sur le format par exemple du volley ou des compétences sur le format de l'associatif ou des compétences, enfin genre là j'imaginais, je disais ouais je suis organisée dans le monde du travail, j'ai pu grave développer ma personnalité organisée et peut-être que c'était plus simple pour moi de structurer de cette manière ou comme j'ai pu grave développer le rapport à l'équipe, le rapport au collectif avec le volleyball. Je donne à chaque fois ces deux exemples mais enfin il y en avait plein. Et puis un matin je me réveille, je me dis bah oui mais c'est, enfin il faut péter les cloisons maintenant. Faut faire genre un grand open space.
2: Genre,
0: et tu vois, et voilà, c'est ça en mode. Mais enfin, ton toit organisé et tout, il existe aussi quand t'es au volet. Quand t'es au volet, enfin, ton toit, je sais pas, collectif, il existe aussi quand t'es dans l'associatif. Et ton toit militant ou dans la rue, il existe aussi quand t'es en famille. Juste, enfin, tu peux pas te limiter de cette manière, mais du coup ça m'avait quand même aidé à développer toutes ces intelligences là et du coup à faire des ponts aussi avec des personnes qui pouvaient être quand même très différentes. Et puis un jour en fait t'as juste ton truc de l'identité qui, ton, t'as cette définition de l'identité comme je t'ai dit, genre t'essayes de conceptualiser un peu pour peut-être t'émanciper, puis à un moment ça t'enferme et là tu essayes de redéfinir. Et du coup, genre, à un moment, j'étais en mode, bon, faut péter les cloisons. Alors, il y a un moment où tu le dis, puis après, il y a tout le processus de ce que ça veut dire. Mais en mode, t'es tout ça, quoi. Genre, tes cloisons, elles sont juste imaginaires et tu peux les péter et être la personne centrale. Et en fait, à ce moment-là, quand j'ai un peu plus pété les cloisons, enfin, sur l'ordre émotionnel, ça s'est complètement débloqué et tout. Enfin, ça a été... j'avais l'impression d'être un être en mais dans une extension. Bah là, le rapport au corps, il n'existait quasiment plus. Non, il n'existait plus dans le sens... même encore maintenant, mais... je me sentais au-delà de mon corps, quoi. Enfin, j'étais vraiment diffuse. Je sais pas, un sens d'expansion, quoi. Genre, j'avais pété les cloisons et ça faisait vraiment genre comme s'il y avait plein de billes qui genre, tu sais, qui roulait dans une immense piscine sans fin. Je suis toujours dans la métaphore.
2: J'adore.
0: Mais du coup, quand j'ai pété les cloisons, il y a eu le rapport émotionnel qui du coup est arrivé encore plus fort et encore plus, pas à gérer, mais à accueillir même un rapport plus à l'amour, quoi. Parce que finalement, l'amour, tu peux moins le condenser de cette manière. Donc, pareil, comment tu réévalues ton identité, comment tu t'identifies à tes identités, à ta manière de conceptualiser et tout. Et du coup, je pense que tout ça, ce besoin de métaphore, de faire lien avec les autres, a peut-être aidé à ce que je me connaisse un peu mieux, pour mieux connecter, pour mieux me connaître, connaître le monde, connaître les autres, connaître la vie, enfin tout ça. Et qui font que, parallèlement, tu développes forcément des formes d'intelligence émotionnelle, affective, enfin, je sais pas. Et encore une fois, comme c'était cloisonné, il y en a qui ont pu être très développés, comme il y en a pas du tout, quoi.
2: Genre lesquelles?
0: Les relations amoureuses, pendant longtemps, c'était en mode... Non, là, ça m'intéresse pas, cette cloison.
2: Le volet, c'est super.
0: Voilà, c'est ça. Enfin, beaucoup moins, quoi.
2: Ok. On va arriver à la fin. Est-ce que, déjà, ma première question, est-ce que tu as quelque chose à rajouter? Un truc que tu avais envie de partager, une pensée, un film, un bouquin, une idée, une dédicace.
1: Si je vais dire l'importance de... Je vais contextualiser. L'importance des mots. Je trouve qu'on néglige souvent l'importance des mots, mais à quel point ils sont hyper importants, autant dans notre vocabulaire et dans notre manière de se présenter à soi-même. Et qu'ils ont vraiment même un... Enfin, si on doit parler presque en énergie ou en onde, ils ont vraiment un impact en interne. Et donc, quand on parle beaucoup en s'insultant ou en insultant, finalement, ça finit par... Enfin, ou même en se dénigrant ou des choses comme ça finit par ancrer. Et ça, c'était ma grande leçon quand j'ai parlé dans une autre langue au Sénégal et que tous les jours, il y avait des salutations avec tout le monde. On te demandait si ça allait, comment va la journée. Et il y avait une question, si tu devais la traduire littéralement, c'était « Est-ce que tu es en paix ?»
2: Oh,
1: Et tu
2: c'est
1: réponds...
2: beau.
1: Et en fait, tu réponds tout le temps « Je suis en paix ». Enfin, c'est comme nous, si je te demande «
2: Ouais,
1: Ça va ?»,
2: ça
1: tu dis «
2: va.
1: Ça va », en fait.
2: Ouais.
1: Et mais finalement, de le dire tous les jours, plusieurs fois par jour... Je l'ai vu et je l'ai ressenti sur le long terme, ce sentiment d'être en paix, quoi. Donc,
2: C'est
1: je
2: trop
1: pense que ça,
2: cool.
1: c'était la leçon de... Faites attention à vos mots et même si au début, ça va vous demander un effort, après, ça va être beaucoup plus naturel et ça va vous faire que du bien.
2: Trop beau.
1: Ah
2: Je pouvais pas rêver mieux. Bon, maintenant on arrive à la dernière question.
0: oui, la fameuse.
2: La fameuse question. Encore pour le podcast, il va falloir que je filme une partie de ton corps. Ça peut être tes... Enfin, je dis ton corps, ça peut être tes vêtements, un bijou, un tatouage, une partie de tes cheveux, ton nez, ta bouche, mais qui te représente. Genre à partir du moment où tu le vois, tu te fais That's me.
0: Ok, mais du coup je dois te le dire ou...
2: Tu vas me le dire et on va le filmer ensemble.
0: Ok, mais j'ai un gros grain de beauté dans le dos,
2: Ok.
0: qui est pas au centre mais presque,
2: Oh
0: du
2: wow.
0: dos, enfin du centre, sur la colonne entre guillemets.
2: Ok.
0: Et du coup, je pense que ça va être lui, hein.
2: Ok. Ça part sur le
0: Mais
2: grain de
0: alors
2: beauté du
0: je
2: dos.
0: le vois jamais, mais
2: Bah comme ça tu vas le voir. Tu vas faire
0: genre...
2: oh.
0: Ah, peut-être chez le
2: Ah
0: dermatologue.
2: putain il a grossi depuis la dernière fois. Il a changé d'endroit.
0: Il est rouge, c'est pas
2: Oula.
0: Bah, je pense, ouais, ça doit être. Oui, moi je vais dire ça.
2: Ok, ça me va.
0: Ouais.
2: Je te remercie, Lucie.
0: Bah, merci à toi, c'est très chouette.
3: Hello, la communauté de Tss Radio, ici Blanche. Je présente aujourd'hui le premier épisode de mon émission Fog Foxies. Désolée pour la qualité du son, c'est juste là parce que je devais prendre la parole rapidement avant que l'épisode y commence pour une petite remise en contexte. Donc là, c'est le premier épisode, pardon, de mon émission. J'ai interviewé Maya Zaton, une personne avec qui j'étais aux Beaux-Arts de Annecy et qui est maintenant basée en banlieue parisienne. Voilà, elle a un rapport à la musique qui est ultra intéressant dans son travail. J'espère que ça vous intéressera autant que moi. Il y a un épisode qui sortira tous les derniers mercredis du mois. C'est la première fois que je fais ça, que j'interviewe quelqu'un ou que tout simplement je fais de la radio. Donc voilà, j'espère que vous serez tolérants et que vous aimerez ça.

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1: Coucou Maya.
2: Coucou Boulange.
1: Ça va?
2: Oui, et toi?
1: Oui, ça va. Alors là, je suis venue, on est chez toi.
2: Dans le 91.
1: Voilà. T'étais cette semaine à tes cours de prépa pour passer l'agrég.
2: Ouais, voilà, l'agrégation art plastique.
1: Parce que t'as passé ton diplôme en juin.
2: Exact, j'ai eu mon DNCEP et j'enchaîne direct avec une autre année d'études.
1: Parce que en gros, avec Maya, on s'est rencontrés aux Beaux-Arts de Annecy. Ouais. En 2023, je pense,
2: ouais.
1: Pendant notre troisième année. Et on était à l'école ensemble et on travaillait ensemble le midi dans une école primaire.
2: Mais c'est plus par ça qu'on s'est connus, en fait.
1: Ouais, parce qu'on s'est plus rapprochés à la deuxième partie de l'année.
2: Ouais.
1: Ok, donc là, t'es à Paris pour cette année et tu vas entrer en résidence à partir du mois de janvier.
2: J'entre en résidence au DOC,
1: okay,
2: de un an, avec une exposition en septembre, donc c'est une résidence post-diplôme. C'était en lien avec plusieurs Beaux-Arts, Annecy, Caen, Bourges.
1: Bah, trop hâte de voir. En gros, pour faire court, parce que ce sera sûrement le premier épisode de l'émission Fog Foxes, donc je synthétise un peu l'émission. Elle est diffusée par Radio, qui est une nouvelle radio sur Web Radio sur Marseille. Cette émission, ça va être un épisode par mois qui sera diffusé le mercredi, qui s'appelle Fog Foxes, donc en mode les renards du brouillard. Et ça parle un peu de nous en tant qu'auditeurs, auditrices de musique dans la vingtaine, notre génération, de comment on se situe vis-à-vis de ça. Dans les émissions, souvent, on fait des playlists commentées, donc soit j'invite des personnes à venir parler de leur rapport à la musique, de leur playlist, tout ça, soit je suis solo, mais là c'était trop cool. Enfin, moi ça me faisait trop plaisir qu'on fasse ça ensemble, parce que toi je sais que t'as un certain rapport à la musique, t'en as parlé dans ton diplôme aussi, enfin tu pourras nous en reparler. Et donc Maya, on a écouté la musique là pour commencer l'émission, qui s'appelle
2: Pchouka Maya. Donc Pchouka Maya, ça veut dire Maya l'abeille. C'est une musique de l'artiste Accent, et donc c'est de la disco polo. Donc c'est un sample du générique de Maya l'abeille, et vu que je m'appelle Maya, c'est une musique qu'on m'a souvent renvoyée aussi, hein, depuis toute petite. Et là, j'ai pris la musique polonaise parce que du coup je suis polonaise, et en fait je parle pas très bien polonais aussi, et cette musique elle m'avait un peu permis d'apprendre le polonais, donc... Maya l'abeille qui va au déjeuner, au petit déj, enfin voilà. Et
1: parce que c'est quoi l'histoire?
2: Attends.
1: De Maya l'abeille, en fait.
2: Bah, en fait je sais pas trop.
1: C'est quoi?
2: Elle a son meilleur ami là, le criquet, mais franchement sinon je sais pas trop quoi. Elle vole. Elle boit le nectar sur les fleurs. Et là-bas, il y a Gucho, sur les tulipes, il attend le petit-déj, enfin voilà. Ouais, du coup, j'avais trop appris cette musique. Et je m'en souviens qu'avec mes amis aussi, c'était un peu une blague, parce que pour mon anniversaire, ils dansaient sur cette musique, parce que bah, ça me représentait un peu, quoi.
1: Et donc toi, c'est toi qui allais chercher la version polonaise, enfin, quand est-ce que t'as découvert qu'il y avait un...
2: En fait, je cherchais de la disco polo, et je suis tombée sur cet artiste, donc Accent, et après j'ai vu qu'il avait fait cette musique qui portait mon prénom, quoi. Donc j'ai commencé à écouter, et j'ai trop kiffé.
1: Et lui, il est gavé connu, Accent
2: Il est connu dans le domaine de la disco polo, et après, la disco polo, c'est un peu un genre de beauf, quoi. Vraiment, c'est...
1: C'est l'effet du village, bien vu, c'est... Ouais.
2: Donc voilà, c'était une musique qui s'est développée après le régime communiste fini, quoi. Et en fait, il n'y a pas longtemps, elle s'est aussi faite approprier par les régimes de droite, en mode on est fiers de notre Pologne paysanne, ouvrière, etc. Mais plus récemment, elle est aussi réappropriée par des artistes, des milieux cuir, tout ça. Je sais que je dis bizarrement cuir.
1: Oh, on s'en fiche.
2: Et j'ai un accent polonais quand je dis ça. et bref, mais oui, c'est une musique de boîte. Souvent, en fait, quand, en France, on a des boîtes de nuit en mode... Il y a une salle en mode chata ou une salle...
1: Ouais. Hein,
2: bah, en Pologne, il y a la boîte de nuit normale avec une salle disco polo. C'est une musique ultra rythmée, répétitive, mais ultra rythmée en mode vite, quoi.
1: Ouais.
2: Et qui parle d'amour, de séduction, de jalousie. Et souvent, les musiques en Pologne, ça parle de ça.
1: Genre. D'amour et tout, genre.
2: D'amour et de jalousie.
1: Ouais.
2: Où t'es pas sorti ce soir, mon bébé.
1: Mais je crois que c'est grave ça dans les musiques d'Europe de l'Est. À un moment donné, j'étais avec des gens avec qui je faisais de la danse des Balkans.
2: Ouais.
1: Et du coup, c'était grave des musiques...
2: À Annecy, non?
1: À Annecy, ouais, au centre social Mikado, ouais. Là. Et bref, c'était des musiques en mode de, tu m'as quitté ce soir, tu m'as trompé, comment je vais m'en sortir et tout, mais
2: ou
1: c'était
2: trop
1: drôle.
2: Ou des musiques en mode le mec sort à la fête et il boit, il boit, il boit, et il voit une fille, mais en même temps il a sa femme à la maison. Mais pareil, quand cet été, non, c'était pas cet été, l'été dernier, j'étais en stage à Londres. C'est là que j'ai rencontré la plus grosse communauté polonaise en fait,
1: ouais.
2: Parce qu'en France, il y en a archi pas.
1: Ouais, ouais.
2: Enfin, pas du tout de cette ampleur. Là-bas, il y a presque 10 groupes de danse folklorique polonaise à Londres, alors qu'à Paris, il n'y en a pas un.
1: C'est ouf.
2: Et c'est ouf. Et du coup, j'ai suivi. Et pareil, elle me traduisait un peu, la dame et tout. Et c'était... Il est où, mon mari? Arrêtez de le cacher.
1: Mais tu les as rencontrés comment, à Londres?
2: Bah, j'ai cherché sur Internet. Et en fait, de base, je cherchais aussi des danseurs de drill.
1: Ok.
2: Et en fait... Je pense que si je cherche à Paris, c'est plus facile dans le sens... Enfin, non, pas plus facile parce qu'il y en a moins, mais plus facile dans le sens où c'est plus abordable parce que c'est des danseurs. Alors que quand tu vas à Londres, les danseurs de drill, en fait, ils sont pas danseurs de drill, en fait. C'est des mecs du quartier, c'est des rappeurs, tout ça. Donc j'ai failli en rencontrer un parce qu'à un moment, je me suis fait coiffer et la meuf, j'ai dit « Tu connais quelqu'un qui fait de la drill ?» Elle me dit « Mais ouais, mon mec, il fait de la drill !» Et je regardais sur YouTube, il avait genre 1 million de vues et tout. J'étais « Mais... » dinguerie et tout, mais en fait elle m'a trop pas passé son contact.
1: Ah ouais,
2: elle faisait trop genre on était besties. Enfin bref, déception. Mais ouais, et du coup pour danse polonaise, j'ai cherché plusieurs groupes, j'en ai vu deux et je suis restée plutôt qu'avec un parce que l'autre l'ambiance j'ai pas trop aimé, mais c'était génial. Et en fait ils jouaient leur danse, ils jouaient leur musique, mais voilà, qui parle de séduction, bah ils jouaient tout ça, ouais. Tu vois, et
1: c'est genre hyper théâtral, genre.
2: Ouais, hyper théâtral et hyper dansé aussi, mais enfin, vraiment, il rendait le truc hyper fun.
1: Ouais.
2: Enfin.
1: Mais c'est ouf, mais c'est là où tu étais dans un train. À un moment donné, tu faisais des vidéos, tu étais dans un train en mode reproduction paysage polonais, genre.
2: Ouais, et en gros, c'était un événement dans... On n'était plus du tout autour de Londres, c'était plutôt dans le sud de l'Angleterre. Et en gros, c'était pour remercier les ouvriers polonais qui avaient construit les trains pendant la Seconde Guerre mondiale, je crois. Et donc, ils ont invité ce groupe-là à performer. Et donc, voilà. C'était un événement purement polonais.
1: Enfin, c'est hyper niche.
2: Polonais, voilà, ouais. Hyper niche. Et après, ils ont dansé sur le quai d'une gare, en chantant l'hymne national polonais après. Enfin, c'était hyper bizarre, mais j'ai trop kiffé. C'était
1: et toi, t'es allée solo
2: au monde. Ouais.
1: Ah, j'adore.
2: Bah ouais, bah, je les filmais. Ils se demandaient pourquoi je filmais ça, mais... Enfin...
1: Et c'était ok pour que tu filmes et tout?
2: Ouais, mais je leur ai dit que c'était dans le cadre de mon devoir d'école et que ça allait pas sortir nulle part, du coup ils étaient là, ok. Mais j'ai quand même le seum parce que enfin, c'est trop bien. Mais du coup j'ai fait un documentaire, quoi.
1: Bah ouais,
2: que
1: mais
2: j'ai même pas montré en fait.
1: Ah, ton diplôme tu l'as pas montré?
2: J'ai pas montré parce qu'il fait 40 minutes et j'ai pas trouvé le contexte pour le montrer.
1: Et tu penses pas que ça pourrait... Tu pourrais pas a posteriori leur demander l'autorisation pour le diffuser quelque part?
2: Si, grave. Mais je sais pas s'ils seront d'accord. Ouais. Enfin, faut que je vois.
1: Et d'ailleurs, j'ai regardé tout à l'heure la... Il dit « Synopsis, dans l'univers bien ordonné des abeilles, la petite Maya a bien du mal à trouver sa place, et ses tentatives aussi drôles que maladroites pour s'intégrer lui attirent les foudres de la sévère Buzlina, conseillère de la reine. Accompagnée de Willy, son meilleur ami, Maya s'envole pour une aventure exaltante. »
2: J'adore! C'est moi!
1: Donc, cette musique. Ah oui! Et donc t'as filmé cette vidéo et tout à l'heure, on a regardé vite fait, on n'enregistrait pas, mais ton diplôme. Et ton diplôme, il a carrément un lien avec la musique et la danse et tes origines polonaises et plein d'autres choses. Ouais, si tu peux raconter un peu vite fait, c'est quoi ta pratique et voilà.
2: Donc, mon diplôme, j'ai fait un cycle de performance après avoir fait une projection. Et en fait, je présente un peu, mais c'est un peu un voyage à travers mes communautés, enfin certaines de mes communautés. Donc, j'ai commencé par ma communauté familiale polonaise. Et donc, j'ai montré les vidéos que je fais avec ma sœur en Pologne. Et on a d'ailleurs une vidéo qui s'appelle L'oiseau. Et en fait, on fait le lien entre l'héritage de chants d'oiseaux et l'héritage de chants familiaux, quoi. Après j'ai fait du coup une danse sur une musique qu'on va peut-être écouter qui s'appelle W moim ogródecku, donc ça dit dans mon jardin, et c'est un remix drill. Et en fait comme je disais, quand j'étais à Londres, voilà, je cherchais à faire ça, à lier les deux, parce que quand je regardais les mouvements de la danse folklorique polonaise, pour moi, ça ressemblait grave aux mouvements de drill que je voyais sur TikTok, dans les trends, etc. Mais dans le terme un peu acrobatique de rebond et de jeu de main avec ça.
1: Et toi, c'est une danse que tu pratiquais un peu, genre? Ou c'est plutôt dans ton imaginaire, c'est en mode ça se ressemble grave, faut faire un truc?
2: Bah, je la pratiquais dans le sens plus pour le fun, quoi.
1: Ouais, ouais.
2: Bah, dans le sens trend,
1: ouais, ouais.
2: Et que je fais du hip-hop, et des fois je les place, enfin voilà. Enfin, je fais du hip-hop dans ma chambre, quoi. Mais ouais, pour moi, il y a un lien d'âme.
1: Bah, ouais, ok.
2: Entre ces deux danses. Et aussi, en fait, la drill, ça a été créé à Chicago. Et Chicago, c'est là où il y a plus de Polonais. C'est la ville où il y a le plus de Polonais, quoi. Et je sais pas, je fais un peu un lien fictif. Ah ouais, c'est parce qu'il y a le plus de Polonais. Peut-être que ça a influencé, je sais pas, des mecs, ils ont vu des danseurs de Polonais. Ils se sont dit, ouais, c'est ouf et on va l'intégrer à notre danse hip-hop, quoi. Mais c'est un lien fictif que je me fais. Ça se trouve, ça n'a pas existé. Mais
1: tu pourrais chercher, ça se trouve, genre essayer d'aller chercher l'origine ou tout.
2: Mais grave, et de base, je voulais pas faire mon stage à Londres, mais à Chicago.
1: Ouais.
2: Et bon, j'ai pas pu. Mais parce que j'avais trouvé une artiste de Chicago, mais qui était en résidence à Londres. Et du coup, je voulais cette artiste, donc j'ai fait mon stage à Londres.
1: Mais elle vit à Chicago.
2: Bah, elle vit plus à Chicago maintenant. Maintenant, elle vit à Atlanta.
1: Et elle pourrait pas te plug sur des gens à Chicago ?
2: Si. Mais bon, faut de la thune.
1: Mais avec la Villa Médicis, là.
2: Oui, bien sûr.
1: La meuf.
2: Je sais pas, mais j'ai trop de projets en même temps que je veux trop faire et qui ont besoin de trop de thunes. Du coup, je me dis, mais pourquoi je demande de la thune ? Je sais pas.
1: Mais si tu vas partir à Chicago.
2: Ah, je veux trop.
1: Le deuxième son que tu vas nous faire écouter, tu m'as dit que c'était un remix drill.
2: Ouais, c'est un remix drill. Et du coup, moi, j'ai créé une chorégraphie en m'inspirant de ce que j'avais filmé à Londres et en m'inspirant des trends de TikTok de drill, enfin, ou même des mouvements de drill, quoi. Et j'ai créé une chorégraphie sur cette musique qu'on va écouter tout de suite.
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0: c'est trop drôle que quelqu'un ait fait ça, enfin.
1: Ouais, mais il y a eu une mode en Pologne de remix de chants en mode drill.
0: Ouais. Et ça, du coup, t'as dansé sur cette musique-là pendant ton diplôme. Mais trop bien. Et tout à l'heure, tu m'as montré la vidéo où tu danses et
1: Ouais.
0: où tu mêles un peu les deux pas, quoi.
1: Oui. Et
0: Mmh,
1: en fait, c'est un peu. En fait, on discerne pas trop lequel vient d'où.
0: mmh.
1: Et c'est ça qui est intéressant. Souvent, les gens ils disent, mais il y a que du polonais là.
0: Ouais.
1: Mais non.
0: Mais non.
1: Et ouais, j'étais habillée en mode jogging Adidas, mais avec une demi-jupe pour que ça vole. Enfin bon, après, j'ai pas trop investi le costume, j'avoue, mais.
0: Et toi, ça t'intéresserait de plus investir la question du costume et tout ça?
1: Grave, mais je suis tellement loin de ça aussi. Enfin, j'ai pas du tout l'habitude de m'habiller, enfin de me transformer en fait.
0: Non, mais c'est un bail, hein.
1: Ouais, c'est quelque chose que je fais jamais en fait. Même les soirées déguisées, tu vois, je le fais pas.
0: Mais meuf, moi aussi. Tu
1: Ah
0: sais que
1: ouais?
0: Halloween, à chaque fois, je suis en mode, ouais, cette fois, cette année, je vais me déguiser.
1: Oui.
0: Non, je finis par mettre une jupe noire.
1: Ouais, blocage total.
0: Ouais.
1: Blocage total. Mais j'adore les gens qui se déguisent et je suis en admiration de leur créativité et je trouve ça dingue que bah, je suis censée être créative et que je peux pas trouver un foutu costume en fait. Et je déteste m'investir pour ça.
0: Ouais, t'as pas le temps, genre t'as pas envie de mettre du temps
1: Ouais, non,
0: là-dedans.
1: pas du tout, ça me fait
0: Ok.
1: pas kiffer.
0: Donc voilà, ton travail aux Beaux-Arts. Ah ouais, et aujourd'hui, là t'es en train de passer l'agrég pour devenir potentiellement enseignante. Mais à côté de ça, donc t'entres en résidence au Doc à Paris. Est-ce que tu continues ton travail des Beaux-Arts? Enfin, est-ce que tu penses t'as de nouvelles voies que tu veux prendre vis-à-vis de ça?
1: Bah, il y a des projets, ils sont un peu en stand-by, bah, comme ce truc avec Chicago, en vrai j'aimerais trop le faire. Je pense que mon axe de travail, c'est vraiment travailler sur les communautés que je traverse. Et donc là, j'ai quitté plusieurs communautés en quittant Annecy, donc mes communautés de travail, j'ai démissionné de tous mes postes, ma communauté d'artistes étudiantes à l'école.
0: Ouais.
1: Et donc là, je vais en croiser des nouvelles, déjà les gens de ma classe, là, je sais pas si ça va créer quelque chose.

0: diplôme, bah, j'ai travaillé dessus. On a fait une chorale avec une dizaine de personnes sur Money, Money, Money. Et en fait, dans mon mémoire, je parle beaucoup de musique populaire, enfin que j'intègre. Et après, j'ai fait un texte, enfin une lecture partagée à trois.
1: Donc, tu nous as dit que tu allais nous faire écouter la musique en lien avec les chants d'oiseaux, c'est ça? Sur laquelle tu as travaillé avec ta sœur? Ou c'était un autre son là que tu voulais nous faire écouter?
0: Mais en gros, c'est une musique qu'on chante avec notre père. Donc, dans la vidéo, il y a deux parties. Quand on chante avec notre père et quand on chante avec la famille de ma mère. Et la famille de ma mère, ça va être des chants plutôt religieux, avec ma grand-mère, etc. Et par contre, chez mon père, c'est un chant un peu révolutionnaire du mouvement Solidarność, qui luttait contre le régime communiste en Pologne, et soviétique, je veux dire. Régime soviétique communiste. Et mon père, c'était un grand militant, en fait, à cette époque.
1: C'était à quelle époque ça?
0: Et c'était dans les années 80. Et voilà. Attends, je te fais écouter.

0: Musique qui parle de la destruction des murs de la ville et des chaînes auxquelles les gens sont attachés, mais plus pour symboliser en fait le fait que on était enfin que les Polonais étaient restreints à plein de règles. Enfin voilà, c'était un pays occupé et voilà les règles auxquelles ils devaient enfin les règles qu'ils devaient respecter, tout ça. Bref, donc les murs qui tombent de la ville, il y a plein de métaphores à ça, mais les gens qui continue de chanter malgré tout, etc. Et à la fin, il dit les murs jaillissaient, les chaînes tombaient, blablabla. Et enfin voilà. Et donc, ouais, c'est un peu l'hymne de ce mouvement, enfin, je crois, selon moi en tout cas. Et donc, c'est une musique qu'on chante avec notre papa.
1: Ouais, et toi t'arrives à la
0: Et
1: chanter, genre tu connais les paroles et tout.
0: bah, en tout cas, je les avais apprises par cœur.
1: Oui, parce que tout à l'heure tu nous as dit, enfin pour que on comprenne bien, ce projet tu l'as créé avec ta sœur, donc il s'appelle comment?
0: Donc c'est une série de vidéos performance, mais cet épisode-là s'appelle Oiseau. Donc
1: Oiseau.
0: en fait, non, il s'appelle Oiseau en français, mais il s'appelle Ptaki, qui veut dire oiseau. Et tout le projet s'appelle Kojenie, qui veut dire racine.
1: Ok.
0: Et donc chaque épisode, on s'incarne un peu dans... Mais en même temps, on transforme avec de la fiction, mais on peut être des bergères, des ouvrières... des sorcières, des... Là, le dernier épisode, on a fait un film d'horreur un peu. Et donc on a incarné un peu les folles du village.
1: C'était quand?
0: Mais lié à de la potion, en fait, ça veut parler d'alcool aussi, quoi.
1: Ouais.
0: Mais de la po... Mais on n'utilise pas de l'alcool, c'est de la potion avec des fruits.
1: Ok.
0: Mais voilà. Et c'était cet été, mais je l'ai pas du tout encore monté.
1: Ok.
0: Mais voilà.
1: Et donc, ouais, la musique là, c'est la musique qui apparaît dans la deuxième partie de la vidéo.
0: Ouais.
1: Et on va écouter. Et c'était quoi la première partie de la vidéo, la musique?
0: La musique, elle s'appelle Mure, donc ça
1: Ok.
0: veut dire mur, de Jacek Kaczmarski, Przemysław Dąbrowski, Zbigniew Łapiński. Voilà.
1: Et la première. Ah oui, tout à l'heure, tu as dit aussi que vous aviez fait un chant avec ta sœur pour la même vidéo ou pour. C'est pas celui-là.
0: Si, c'est
1: C'est
0: celui-là.
1: celui-là, ok.
0: Ouais, qu'on chante avec notre père.
1: Ok. Et il chante dans la vidéo?
0: Ouais.
1: Ah, ok, délire. Et avec du côté de ta grand-mère, c'est ça? Qui sont
0: Ouais,
1: plus en mode.
0: maternelle.
1: Ok. Et eux, c'était. Elle, c'était d'autres musiques.
0: Donc, c'était des musiques sur les chants. Parce
1: Ouais.
0: que, en fait, là, avec notre père, on a chanté à Gdansk. Enfin, pas loin de Gdansk. Donc, c'est la région où s'est créé aussi ce mouvement-là, ouvrier. Et c'est là où est né mon père. Et avec ma mère, c'était plus des musiques de chants qui glorifiaient la nature ou des chants religieux.
1: Ok.
0: Et donc c'était soit des chants qu'on chantait dans les champs quand on travaillait, quand elle travaillait en fait, parce que enfant elle travaillait, ma mère et tout. Enfin bref, voilà.
1: Ah oui, et on a. Tu t'es enregistré en train de chanter cette chanson-là?
0: J'ai une vidéo de mon père, ma sœur et moi qui chantons.
1: Ah ouais, et on peut voir.
0: Après, on a eu plein de galères en fait, mais.

0: Comme tu disais, tu parles pas forcément couramment le polonais, mais t'écoutes pas mal de musique de là-bas. Je suppose que tu regardes pas mal de traductions et tout. Donc, c'est quoi ton lien à ça et le chemin que t'as pris pour découvrir ces musiques-là? Comment elles t'accompagnent?
1: C'est des musiques qui sont mélangées. En fait, moi, j'aime bien écouter ma musique en mode tout est mélangé.
0: Ok.
1: Donc, j'ai 7000 titres likés et c'est hyper aléatoire. Et j'adore quand il y a un petit son polonais qui passe, quoi. Et ouais, par rapport à la langue, donc moi, je parle pas vraiment polonais, je parle un peu. Mais je comprends plus, comme c'est le cas souvent, hein, mais. Du coup, mes parents sont tous les deux polonais et ils ont divorcé quand j'avais 5 ans. Et avant, ils parlaient polonais, mais en fait, mon père était très absent, donc en fait, j'entendais pas beaucoup de polonais, quoi. Et après, dès qu'ils sont divorcés, ma mère m'a parlé français. Et après, je vais tous les ans en Pologne. Je sais pas, je parle pas polonais trop avec ma famille, en fait. Et ouais, c'est un regret, mais du coup j'essaye d'apprendre aussi par rapport à la musique. Et les musiques de disco polo, du coup c'est pas mal parce que c'est des sujets simples, et c'est des mots simples, répétitifs, enfin voilà. Et après j'ai essayé de me pencher aussi vers le rap. Et j'en souviens, un jour je suis arrivée en Pologne, j'ai dit à mon cousin, tu connais cette musique et tout? C'est Fala de Gouzior. Et il me fait... Quoi? Mais toi tu connais ça et tout, mais je suis choquée. Enfin bref, et après il dit à son pote, mais tu te rends compte qu'elle connaît ça et tout. Mais parce que lui il connaît grave Niska, grâce à
0: Ah
1: moi.
0: oui, ok.
1: Du coup il écoute trop Niska.
0: Parce que tu lui avais connaître.
1: Ouais, depuis Charlie Delta et tout.
0: Ouais.
1: Voilà. Du coup je sais pas quoi faire écouter là en fait.
0: Bah, c'était quoi le son de rap là dont tu parlais?
1: C'est ça.

0: Après Farah, c'était une musique de PLK et Palour, donc un feat qui s'appelle Gosier. Et Palour, du coup, c'est un rappeur hyper connu en Pologne, en mode un peu à l'ancienne, quoi. Et PLK, bah, c'est, ça veut dire polac, et c'est le rappeur polonais en France, quoi.
1: Le rappeur sur qui tout le monde avait un énorme crush quand on était ado. Enfin, moi j'avais un gros crush sur PLK.
0: Ah ouais?
1: Pas toi? Pas toi?
0: Non, trop pas.
1: Arrête, parce que la dernière fois je disais ça à mes copines et tout, et j'étais en mode. Moi j'avais un
0: Mais
1: gros
0: je
1: crush sur
0: capte.
1: PLK, et c'était en mode. Mais Blanche, tout le monde avait un gros crush sur
0: Mais
1: PLK et
0: oui,
1: tout.
0: en vrai oui. Mais en fait, moi j'étais là, j'ai pas de crush. Mais si on se rend compte, on peut trop se marier parce qu'on est polonais.
1: Non, mais voilà. Toi en mode, genre t'étais au-dessus de nous, genre.
0: Ouais.
1: Toi t'avais tes chances.
0: Mais en même temps, je pense qu'il a pas. En fait, je sais pas c'est quoi son lien à la culture polonaise parce qu'il en parle tellement pas dans ses sons. Genre, des fois, c'est des petites phrases en mode
1: Ouais.
0: ouais, nous on a colonisé personne et je suis là, yeah. Mais
1: Ouais,
0: en faire ça, il parle pas trop de
1: c'est
0: ça.
1: vrai. Ou ouais,
0: Même
1: des
0: des
1: petites
0: petits
1: rêves juste en
0: mots.
1: mode Polak, quoi. Jeune Polak, voilà.
0: Je sais pas quoi. Et mais c'est très léger. Mais je l'écoute quand même et je suis contente qu'il proclame ça aussi, quoi. Dans son nom, rien que dans son nom. Et qu'il ait pris l'initiative de faire un feat avec Palour, quoi. Et en plus, dans sa pochette d'album, c'est le drapeau polonais.
1: Ah ouais,
0: Ouais,
1: le bah ouais, le
0: blanc,
1: rouge et le
0: rouge.
1: blanc.
0: Et avec un ours en plus. Non, mais.
1: Parce que l'ours, c'est effigie aussi de la Pologne.
0: Un petit peu.
1: Ok.
0: Enfin, dans les régions des montagnes, donc peut-être sa famille vient des montagnes, je sais pas.
1: Ok, et bah oui, bah j'allais te demander, enfin j'avais une question pour te demander, mais tu nous as répondu tout à l'heure, comment tu mélanges du coup les sons polonais et des sons qui ne le sont pas. Et du coup, toi, tu disais que tu mélanges tout, genre t'as pas de playlist polonaise, quoique t'en as. Parce que la dernière fois, tu m'en avais envoyé une.
0: Ouais, donc j'en ai qui s'appelle Polaka. Et ouais, en fait, je mets tout. À chaque fois que j'ajoute un son polonais, je le mets dans la playlist, mais ça répertorie. En fait, c'est une manière de répertorier. Mais en fait, avant, j'avais beaucoup un lien de playlist. Et vraiment, je faisais des playlists sur mesure, à thème. Vraiment, c'était une pratique quotidienne, limite.
1: Ouais.
0: Et là, j'ai un peu laissé et j'ai du mal à écouter le même son plusieurs fois. C'est pour ça que j'aime bien avoir plein de sons comme ça change.
1: Et
0: Et
1: tu les mets en aléatoire?
0: ouais, un aléatoire. Et voilà, je skip très rarement un son polonais, à part quand c'est un peu rock et que je suis pas trop dans ce mode.
1: Skippes beaucoup les sons quand t'es en aléatoire ou pas?
0: Ah ouais.
1: Ouais. Moi aussi je fais pareil. C'est mes coups de cœur et je suis en aléatoire.
0: Mais ouais.
1: Mais quoique maintenant j'écoute beaucoup plus des albums qu'avant.
0: Oui, pareil en vrai. Enfin non, j'écoutais beaucoup avant, j'ai arrêté et là je reprends un peu. Et c'est génial. Et mais il y a des moments où je zappe pas trop, genre quand. Non, si, si.
1: Moi, je
0: Mais
1: trouve que c'est
0: quand je
1: quand
0: fais
1: tu
0: quelque chose à
1: travailles,
0: côté,
1: ouais.
0: ouais, quand je fais
1: Quand
0: quelque
1: tu
0: chose à
1: travailles, tu
0: côté,
1: zappes pas.
0: je zappe pas. Des fois quand je conduis, mais en vrai, je zappe quand même.
1: Est-ce que toi, tu t'es intéressée à différents styles de musique polonais? Bah, tout à l'heure, tu parlais de la disco polo, mais du coup, il y a aussi un son de rap que tu nous as passé et un son beaucoup trad, enfin beaucoup plus trad que tu as chanté avec ton papa et ta sœur. Est-ce que tu as essayé de cartographier ça un peu?
0: Je sépare grave et d'ailleurs dans ma playlist. Attends, je regarde. Dans la playlist, du coup, je commence par la disco polo, de la plus ancienne à la plus récente. Et après, je pars un peu sur des sons rock, un peu les sons de mes parents, quoi. Et notamment de mon père, parce que ma mère, elle a moins de lien avec la musique, quand même.
1: Ok.
0: Après, je fais des sons un peu actuels, chansons polonaises, quoi. Qui pourraient passer à The Voice ou j'en sais rien. Et après, je mets le rap actuel. Et voilà, mais en fait c'est frustrant avec les musiques actuelles parce que tu sais pas ce qui est bien. Enfin, qu'est-ce qu'en fait ils écoutent vraiment? Genre, qu'est-ce que les jeunes en Pologne ils écoutent et je me demande trop. Et en fait, faudrait que je demande à mon cousin, genre,
1: Il
0: fais-moi
1: a
0: une
1: quel âge ton
0: playlist. Il a
1: cousin?
0: mon âge,
1: Ah
0: il est
1: mais
0: né
1: de
0: un mois
1: fou.
0: après moi.
1: En vrai, faut grave parler avec les gens qui vivent
0: Ouais.
1: sur place.
0: Et après, bah, j'ai mis les musiques traditionnelles qui sont souvent samplées, que j'ai connues quand j'étais du coup à Londres.
1: Ouais.
0: Et.
1: Il y en a une que tu veux nous faire écouter en particulier?
0: Bah, je veux bien, mais après, c'est à toi de voir si tu la mets. Parce que c'est aussi la musique de mon diplôme. En vrai, c'est un peu ensemble de ça aussi, mais bon, si on la joue, ça serait la musique Lipka du groupe Roki Chainika.

0: Lipka du groupe Rokitchenka.
1: Ah oui, je t'avais demandé si genre ouais, si t'avais une musique pour parce que dans ton diplôme tu parlais beaucoup du travail, dans ton diplôme de troisième année comme celui de cinquième année. Et de toute façon, c'est un thème récurrent. Et est-ce que
0: t'as... Ah, tu trouves que je parlais du travail dans mon diplôme de troisième? Je parlais pas trop. Hein. Je parlais pas du tout même.
1: Ah bon? Je confonds avec ton mémoire.
0: Ouais.
1: Tu parlais pas du tout. Il y avait pas un truc.
0: Trop. En fait, tu parlais de banlieue et de danse aussi quand même.
1: Ouais.
0: Et de Pologne.
1: Ouais, c'est vrai. Non, mais je sais pas pourquoi tu parlais du travail.
0: Non, je parlais trop pas. Et en fait, pour moi, c'était inutile de parler de travail. J'étais là, mais what the fuck, pourquoi je parlerais de ça? Ça a trop pas de lien avec l'art.
1: Ouais.
0: Et en fait, si.
1: Trop. Bah ouais, de fou.
0: Bah ouais.
1: Non mais grave. Et bah ouais, bah est-ce qu'il y a un son que t'écoutes pour aller au taf en mode pour te déterre le matin genre?
0: Mais en fait j'ai surtout, en fait pour aller au taf, je me mets pas des sons en condition.
1: Ouais.
0: Mais quand je rentre du taf, là c'est un peu des sons en condition. C'est plus mon rapport à quand je rentre du travail. Hein.

0: Et là, on a She Works Hard for the Money de Donna Summer. Donc, c'est plutôt des musiques que j'écoute quand je rentre du travail dans la voiture, mais vraiment, mais je crie quoi. Enfin, ça me fait trop du bien. Et je me dis, et en fait, ça me rend fière quoi. Je suis là, mais oui, je travaille pour l'argent en fait. Enfin, en fait, c'est. Et je suis fière de faire ça. Enfin, je me dis, c'était peut-être une journée de merde, mais. Mais j'aurais de l'argent et je l'ai trop mérité. Alors qu'avec le travail artistique, j'ai beaucoup moins ça. De mérite, de. Parce que tu travailles, tu sais pas comment tu dois être payé, il y a un flou total. Et là, je sais que je travaille, je sais ce que j'ai à faire et je sais que je vais gagner de l'argent et ça ne bouge pas quoi.
1: Ouais.
0: Alors que le monde de l'art, tu t'en sais rien quoi. T'es encore en intérim là ou pas?
1: Non, bah là j'avais fait. Après j'avais été engagée à la bibliothèque.
0: Et t'es plus à la bibliothèque?
1: Bah mon contrat il se termine
0: Ah non, trop chiant.
1: là là.
0: Ok.
1: En fait ils vont peut-être me renouveler,
0: Ok.
1: mais je sais pas si j'ai envie de faire ça. En fait c'est vraiment hyper chiant genre. Enfin tu
0: Ah,
1: sais
0: tu te
1: genre.
0: fais chier.
1: Tu vois, je préfère limite un taf où je suis en caisse ou un truc où genre
0: Non,
1: je
0: tu te
1: parle
0: fais
1: tout le temps
0: chier.
1: et que la cliente. Ouais, ok, c'est chiant.
0: Parce que même si tu parles avec clients, quand tu rentres dans une phase où t'es en répétition,
1: Non, mais de ouf. Après,
0: t'es
1: t'en rêves
0: ailleurs.
1: la nuit,
0: Ouais.
1: genre. Toi, tu rêves du taf la nuit, des fois?
0: Ouais, et c'est mauvais signe.
1: Ah ouais.
0: Ouais. Mais le taf que je rêvais le plus, c'était le McDo.
1: Ah ouais.
0: Mais parce que c'est les bruits en fait. Ils rentrent trop dans ton crâne. Alors que Carrefour, les rêves que je faisais, c'était plus je suis en retard et on m'en veut et. Ou alors je suis bloquée dans Carrefour et je dois dormir là-bas et je dois travailler tout
1: Mode
0: Ouais,
1: Severance.
0: alors que. Ouais. Alors que théâtre et primaire, ça me faisait pas ça. Juste des fois, je faisais des rêves, souvent avec des
1: Ah
0: enfants
1: ouais.
0: de la primaire. Des rêves perchés. Je fais jamais des rêves science-fiction, tu vois.
1: Ouais.
0: Et là, c'était un rêve science-fiction en mode un escalier dans l'espace, mais un espace violet, et on montait, et il y avait Jonas, genre.
1: C'était
0: Et
1: lequel
0: je sais
1: déjà,
0: plus, le
1: Jonas?
0: blond là, hyper chiant. Et je sais plus, on montait, je sais plus du tout ce qui se passait, mais voilà, je fais très peu de rêves comme ça et ça m'avait marqué.
1: Ah ouais, de fou. Non, moi, c'est vraiment des rêves où quand je taffe et que je fais un geste en répétition,
0: Ouais.
1: et bah c'est trop bizarre. J'ai l'impression que je rêve pendant 4 heures, que je suis en espèce de demi-sommeil
0: Oui.
1: où je fais ce geste et genre j'arrive plus à dissocier
0: Ouais.
1: que je suis en train de rêver ou si je suis au travail.
0: Grave.
1: Et je me vois faire un geste en. Enfin, c'est trop. Et t'as l'impression que c'est pas du tout un sommeil
0: Ouais.
1: réparateur, tu sais.
0: Mais il y a pas longtemps, alors que je travaille plus depuis août
1: Ouais.
0: là, j'ai rêvé de Carrefour. Et en mode que je passais à Carrefour, elle m'a dit Ah Maya, on a besoin d'aide et tout, tu veux pas nous aider et tout. Et j'étais là, mais si grave, je suis trop contente. Je suis trop contente enfin de revenir travailler. Et après j'allais en caisse, mais les caisses elles avaient tout changé.
1: Ouais,
0: Et du coup
1: tu
0: je
1: comprenais
0: savais rien
1: rien.
0: faire. Et les clients s'énervaient trop et en même temps, vu que j'étais dans une. Enfin, genre je me disais, mais je sais trop bien faire mon boulot, c'est pas possible. Et du coup j'étais trop à l'aise aussi.
1: Ouais.
0: Mais en fait, après, je devenais trop stressée parce que les clients, ils étaient horribles et la conseillère, elle venait pas m'aider. Et après, j'appelais Jawed au téléphone avec le travail, je disais, je suis au travail à Carrefour, viens me voir. Mon pote, genre collègue. Non, mais bref.
1: Trop
0: Mais c'est trop
1: bizarre.
0: bizarre que je rêve encore de Carrefour maintenant, quoi.
1: Mais ça m'étonne pas de travailler pendant grave longtemps là-bas.
0: Ouais,
1: Bah
0: pendant
1: ouais.
0: 4 ans.
1: Bah ouais. Que à Annecy?
0: Ouais.
1: Ouais. Ouais, est-ce qu'il y a des sons du coup. Ceux-là, c'est plus des sons que t'écoutes, genre quand tu rentres du travail, donc t'es en train de faire des trucs. Est-ce qu'il y a des sons que t'es en mode là, je vais écouter ça, genre tu visualises des trucs quand t'écoutes ces musiques-là?
0: Mais tout le temps. Mais quand je prends les transports, c'est. En fait, j'ai un rapport à la musique comme ça, en fait. Moi, je
1: Bah
0: regarde
1: ouais.
0: par la fenêtre, je m'imagine des choses. Mais c'est plus. Donc, je me fais des scénarios, mais plus de soirées dansantes, parce que moi, j'écoute que des musiques dansantes, en fait.
1: Ouais.
0: J'ai du mal avec autre chose.
1: Les musiques calmes, c'est pas trop ton délire.
0: J'adore les découvrir et tout, mais j'arrive pas à trouver des moments où je les écoute. Parce que vraiment, moi, je m'imagine trop la danse, quoi.
1: Ouais.
0: Et donc à chaque fois je suis dans des contextes, je suis en soirée et je danse. Et souvent je danse avec quelqu'un. Et là il n'y a pas longtemps, je peux en passer deux en fait.
1: Ah bah
0: Attends,
1: carrément.
0: ouais, j'en passe deux. Et c'est la première que je vais passer, c'est On My Mama de Victoria Monet. Et en fait c'est une musique, franchement elle n'est pas si récente, mais il y avait une chorégraphie. Et en fait, je viens juste d'apprendre la chorégraphie.
1: Ah
0: Alors, c'est une chorégraphie qui date, quoi. Mais ça fait longtemps, je me dis, il faut tellement que j'apprenne. Et je l'ai enfin apprise. Et je suis trop contente.

0: Donc là, c'était Objection de Shakira.
1: Ouais. Et donc c'est une musique, pareil, bon, il y en a mille où je m'imagine danser, tu vois, mais en fait, je trouve que c'est une musique qu'on n'écoute pas assez de Shakira. Mais elle est méga connue quand même, mais...
0: Ouais, ouais, ouais.
1: Et moi, j'ai trop un souvenir visuel de Shakira, mais je crois que c'était cette musique, je sais même pas, mais des clips que, que mon papy regardait en Pologne. Et à chaque fois, c'était... Il y avait ce clip-là, et elle bougeait son ventre, elle était, c'était sa peau huilée et tout, genre. Et moi, ça m'a fait quelque chose, quoi. Ouais, et après, j'ai fait de la danse orientale et tout. Enfin, je voulais absolument bouger mon ventre comme ça, quoi. Voilà.
0: Et alors, t'en es où? T'arrives?
1: Mais un moment, pendant le Covid, je m'y étais grave mise. Et franchement, je faisais un peu des trucs de ouf avec mon ventre. Mais là, tu t'imagines pas, là, en train de danser comme ça.
0: Non, mais si, non, mais moi, je capte grave.
1: Ah ouais.
0: Mais est-ce que c'est autant de la danse? Je crois que moi j'ai plus ce truc où je m'imagine sur scène carrément et je suis la chanteuse.
1: Non mais grave.
0: Bah, oui.
1: Ah mais moi je suis genre en soirée et tout le monde me regarde.
0: Bah, oui.
1: Et après il y a un beau gosse qui arrive et on danse ensemble en fait. Ou genre une meuf trop belle aussi et on danse ensemble.
0: Mais non.
1: Non mais vraiment.
0: Qui te regarde de loin tu sais puis petit à petit.
1: Ouais ouais ouais tu
0: bah,
1: vois.
0: Oui. En parlant de musique que tu regardes par la vitre et tout, t'as un truc par rapport à la nostalgie et tout de certains sons genre.
1: Ouais mais... Enfin, je sais que dans... Peut-être, je sais pas si c'est rare dans les milieux artistiques, mais moi, j'écoute trop des musiques populaires, en fait.
0: Mmh.
1: Et bah, depuis toujours, tu vois, mais j'écoute trop les musiques... mais les pop stars de l'époque, c'est encore mes pop stars d'aujourd'hui, en fait.
0: Enfin, ouais, genre qui?
1: Bah, Beyoncé, c'est ma préférée de... Mais c'est ma reine, quoi. Et bah, Rihanna aussi, Lady Gaga, tu vois, tout ça.
0: Mmh, mmh.
1: Et dans les sons que j'imagine, par exemple, il y a Déjà Vu de Beyoncé en feat avec Jay-Z. Et en fait, Beyoncé, elle est possédée en fait quand elle chante cette musique. Et elle se met au sol quand c'est sa partie. Et elle danse, elle danse. Et moi, à chaque fois que je mets cette musique, mais je m'imagine au sol et enfin n'importe quoi quoi. Et mon rêve, c'est que quelqu'un rentre dans mon délire et que c'est pas la honte en fait que je me mette au sol et que.
0: Et ouais, bah, en parlant de repères, tu nous as dit que ouais. T'avais une musique repère dont tu voulais nous parler.
1: Ouais, bah c'est une musique de Beyoncé, j'en ai d'autres. Hein. Mais celle-là, elle est venue plus récemment bah, avec son album, parce qu'elle vient de l'album Renaissance, c'est Break My Soul. Et donc c'est une musique quand même qui a fait le buzz, hein, mm-hmm. qui était connue, qui a fait des trends TikTok, des gens qui démissionnaient de leur boulot et tout. Et bah, c'est une musique déjà qui me fait du bien après le travail aussi, mais même pas par rapport au travail, genre juste... je vais pas... Enfin, elle me remotive trop en fait.
0: Mm. 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

0: J'aurais dit, j'arrive à 9h, je repars à 17h, il me travaille les nerfs et tout, et c'est pour ça que je peux pas dormir en fait. Et c'est pour ça qu'il y avait grave une trend TikTok de démission, genre.
1: Tu veux finir l'émission sur cette musique-là?
0: Ouais.
1: Eh ben merci beaucoup les auditeurs et les auditrices de l'émission Foxes de l'épisode numéro 1. Je sais pas comment on va s'en sortir pour le montage. Et merci à Tss Radio d'héberger l'épisode. À bientôt, merci. Bisous Maya.
0: Bisous!

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1: Bonjour à toutes et à tous, ici Galgish, DJ et producteur de musique électronique en tout genre et aficionados de musique évidemment mélomane. Je suis absolument ravi d'inaugurer aujourd'hui cette nouvelle résidence sur Tss Radio avec cette nouvelle émission musicale, la récré de Galgish. Parce que la musique se doit d'être avant tout ludique et divertissante à mes yeux, me voilà à vos oreilles avec une sélection tout à fait récréative, d'où le nom, vous l'aurez compris. On va naviguer ensemble pendant une heure entre plusieurs genres, allant de la French Touch à la Jungle, et on va bien se marrer. Bref, nous voilà pour une heure, profitons de cette pause, et amusons-nous. On va commencer par une petite collab exclusive entre moi et mon ami rappeur Linge, intitulée Dans le Club. Bonne écoute.

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Chers petits amis, déjà une demi-heure dans cette récré. Le temps passe vite quand on s'amuse. J'espère que vous appréciez pour le moment toute cette petite sélection. On oscille entre 140 à 130 BPM, il n'y a pas de règle. Un peu de bailé tout à l'heure, un petit peu de French Touch, de la Soul House. Et là, on est sur un morceau de Les Sins qui s'appelle Come on, Let's Go. Et de toute manière, tous les morceaux seront disponibles sur la tracklist associée au DJ set que vous pouvez réécouter et réécouter. La récré n'est pas finie, loin de là, mais le temps passe. Donc allons-y, remettons-nous aux amusements.

0: Vous êtes toujours là ?
1: Ça va, ça se passe bien.
0: Vous appréciez cette récréation comme il se doit. On va finir sur ces 10 dernières minutes qui nous restent maintenant avec un petit peu de liquid drum and bass pour essayer d'adoucir un peu les mœurs. Et je vous remercie énormément d'avoir passé cette heure avec moi. J'espère que cette sélection de morceaux vous aura plu. Comme là, ça fait quelques temps maintenant que cette boucle-là tourne et que ça casse un petit peu la tête, je vous propose de l'enlever dès maintenant. Bonne fin d'écoute.

Yo yo yo, c'est déjà la fin de cette récré les petits amis. Plus que 1 minute 30 au compteur pour clôturer cette heure. Voici une petite musique composée exclusivement par mes soins dans le cadre d'une petite série pour un habillage. Je pense que c'est une bonne traque de closing après toutes ces petites balles un peu énervées qu'on s'est pris sur la dernière demi-heure. Merci encore d'avoir été à l'écoute. C'était Galgish et à mercredi dans un mois.

C'est l'histoire de sa vie, en particulier c'est l'histoire de son enfance, qui la détermine comme femme, qui crée en elle quelque chose qui n'est pas du tout lui donné, une essence, qui crée en elle ce qu'on a appelé quelquefois l'éternel féminin, la féminité. Le petit bébé féminin est fabriqué pour devenir une femme. Et on montre comment déjà, bien avant que l'enfant ne soit dans une conscience, on inscrit dans son corps, dans la manière de le faire sécher, de le pratiquer, de le verser, etc.

décoller. En fait, il n'y a pas de profil type, il n'y a pas de milieu social type, il n'y a pas d'âge type. C'est ce qui est à la fois glaçant et frappant et en même temps montre le caractère systématique du féminisme en France. C'est qu'on a des victimes qui vont de à peine majeures à...

0: l'image, le nom qu'on trouve là, le contexte, le lieu et l'auteur ou l'autrice du meurtre. Là, par exemple, on voit Marie-Françoise, 55 ans, le 26 mai, à Aubagne. Une femme a été retrouvée morte conjoint. La fille de la victime avait signalé sa disparition 3 jours avant. Ce contexte-là, par exemple, c'est intéressant parce qu'il revient souvent, c'est-à-dire qu'on a des contextes où les violences étaient déjà connues, les auteurs étaient déjà connus, parfois elles avaient déjà été signalées, arrêtées, etc. Et du coup, en fait, il y a une faillite de la société sur ces...
1: Personnellement, j'ai été victime de violences pendant de longues années. Et quand j'ai fait appel, notamment à la police, à la justice, etc., j'ai eu aucune suite. Enfin, c'est encore en cours et ça fait des années que ça l'est. Et je me suis sentie très seule, honnêtement, même si j'ai été bien entourée. Et en fait, coller, ça m'a permis de... pas de me rendre justice, mais... bah si, d'un

0: à beaucoup d'endroits. On a beaucoup d'objectifs. Je pense que le premier objectif qu'on souhaite, c'est de dire aux victimes qu'elles ne sont pas seules et qu'on va se débrouiller tous et toutes ensemble. Ensuite, bien sûr, il y a interpeller, notamment au niveau politique, que les choses changent. Enfin, notamment, on a un président qui avait fait la cause des femmes une priorité dans ses promesses, qui n'a pas du tout été tenue, comme le témoigne ce mémorial à ce jour. Donc c'est vraiment oui, une prise de conscience politique. Enfin, c'est vraiment affligeant que dans un pays comme la France, on ait autant de féminicides. Enfin, c'est incroyable. Donc prise de conscience, ouais. Et puis aussi de déranger toutes les personnes qui au quotidien ferment les yeux sur tous ces crimes.
1: Quand ça a démarré en 2019, c'était une méthode assez, on va dire, radicale à l'époque, au sens où évidemment on était là.

0: 36 ans, le 20 février, à Coincourt.
1: Maria, 71 ans, le 21 février, à Villeneuve-sur-Seine.
2: Une adolescente, 16 ans, le 8 mars, à Fos-sur-Mer.
3: Solange, 87 ans, le 5 avril, à Le Gosier.
4: Toutes les 7 heures, en fait, une femme est victime de féminicide ou de tentative de féminicide. Toutes les 23 secondes, une femme qui est victime de harcèlement sexuel, d'exhibition sexuelle ou de
5: qui subit en fait des messages à caractère sexuel non consentis.
6: Une femme, une sœur, une amie,
7: une voisine, une collègue est victime de viol, de tentative de viol ou d'agression sexuelle.
8: Des remarques sexistes, en fait ça commence par là.
9: L'enfant est omniprésent dans notre société.
10: Dans tous les niveaux,
11: professionnel, dans la rue, etc.
12: Et en fait,
13: les violences sont commises par des hommes ordinaires, ce ne sont pas des mots.
14: Le frère, le fils, le pote, le voisin, un client.
15: C'est simplement des hommes qui...
16: Le corps des enfants et leurs propriétés.
17: On veut que les petits garçons d'aujourd'hui ne deviennent pas des agresseurs et des violents de demain.

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0: d'être précis. Aujourd'hui, on peut chiffrer à au moins 159. Malheureusement, il y en a toujours qu'on n'arrivera pas à compter. Une chose sur laquelle moi, j'aimerais bien alerter aussi, c'est qu'on arrive très peu aussi à localiser les personnes qui se donnent la mort pour des questions de harcèlement sur avec leur conjoint, leur ex-conjoint. Ça, c'est très très très compliqué à comptabiliser. Et pourtant, ça fait partie aussi des féminicides, puisque c'est des femmes qui meurent pour des raisons de VSS.
1: L'objectif de cet événement, je pense que le premier, c'est de commémorer ensemble ces personnes qui ont été tuées et dont, en fait, on a l'impression que personne ne se soucie. Et puis aussi de déranger et de choquer, en fait, les personnes qui prennent les décisions, notamment les politiques, et de montrer que c'est énorme, en fait, tous ces crimes, et qu'il n'y a pas assez de choses qui sont mises en place et que c'est pas normal qu'on se rejoigne, justement, tous les ans en janvier pour voler plus de 100 prénoms.
2: Emmanuel Macron se fout de nous là-dessus. Il se fout de nous. Il a des grands mots, des espèces de trémolos dans la voix. Et en fait, il n'y a rien de rien, de rien, de rien qui est fait. Rien. 159 femmes, là, sont affichées. Vous voyez la surface que ça fait, le nombre de noms que ça fait. 159 femmes, uniquement de violences masculines. Si on veut, on peut arrêter ces meurtres. On peut les arrêter. C'est une volonté politique. Ces femmes-là sont mortes par faute de volonté politique de les préserver. Que ce président se essaye ou tente par des mots de convaincre qu'il est féministe, c'est presque un crachat supplémentaire sur le cadavre de ces femmes. On peut les protéger en mettant en place des politiques publiques, en prenant leurs paroles au sérieux, en faisant en sorte que quand elles rentrent dans un commissariat, eh bien, il y a un processus qui s'enclenche pour les préserver, qu'il y ait des appartements ou des lieux d'habitation qui leur soient proposés pour les mettre en sécurité quand il y a une urgence, qu'on leur propose aussi un accompagnement financier, parce que souvent c'est un énorme souci pour elles, pour quitter leur conjoint violent, et puis qu'on respecte leur souffrance, qu'on les soigne aussi.

0: le mémorial des féminicides de l'année 2025.
1: On en comptabilise à peu près 159.
0: C'est énorme, en fait, tous ces crimes. C'est une session où tout et toutes les coléreuses de Paris se rejoignent. D'habitude, on colle par 4 ou 5, alors que là, on essaie de vraiment tous être ensemble. Et on colle le prénom de toutes les victimes tuées lors de l'année, et notamment aussi les anonymes, donc celles de nos noms qui ont été recensées.
1: C'est dur d'être précis. Aujourd'hui, on peut chiffrer à au moins 159. Malheureusement, il y en a toujours qu'on n'arrivera pas à compter. Une chose sur laquelle moi, j'aimerais bien alerter aussi, c'est qu'on arrive très peu aussi à comptabiliser les personnes qui se donnent la mort pour des questions de harcèlement avec leur conjoint, leur ex-conjoint. Ça, c'est très, très, très compliqué à comptabiliser. Et pourtant, ça fait partie aussi des féminicides, puisque c'est des femmes qui meurent pour des raisons de VSS.
0: L'objectif de cet événement, je pense que le premier, c'est de commémorer ensemble ces personnes qui ont été tuées et dont, en fait, on a l'impression que personne ne se soucie. Et puis aussi de déranger et de choquer, en fait, les personnes qui prennent les décisions, notamment politiques, et de montrer que c'est énorme, en fait, tous ces crimes, et qu'il n'y a pas assez de choses qui sont mises en place, et que c'est pas normal qu'on se rejoigne justement tous les ans en janvier pour couler plus de 100 prénoms.
2: Emmanuel Macron se fout de nous là-dessus. Il se fout de nous. Il a des grands mots, des espèces de trémolos dans la voix.

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0: Bonjour, c'est mamie. Si on n'arrive pas à se parler ce soir, on se parlera un autre jour. Demain, peut-être, tu me diras, ma bibi.
1: Salut, moi c'est Tess, j'ai 7 ans et je fais la voix off. J'ai une question à vous poser. Pour vous, c'est quoi l'enfance? Ben, pour moi, c'est aller à l'école, faire des soirées pyjama avec ses amis, partir en vacances avec ses parents, et c'est tout. Pour moi, c'est ça mon enfance. Mireille et Alain sont nés dans les années 40. Eux aussi, ils ont été enfants. Et aujourd'hui, ils le sont encore. Parce que ce sont des grands enfants.
2: Ah ben maintenant, on t'a vu maintenant. Hein,
3: tu vois, fais gaffe avec elle.
2: Ouais. Parce que, hein. Oh mais, tu vois comment elle s'appelle, Léa, elle faisait pareil quand on était à table.
3: Ouais.
2: Non, oui, c'était quand on était à table que nous avons enregistré.
3: Avec le téléphone.
2: Sans copine. Hein.
3: Bon, pousse à toi, tu me gênes là.
2: Voilà, je m'en vais. Allez, je s'en va. Pour moi, l'enfance, c'est un monde heureux, joyeux. Normalement, une enfance, c'est le bonheur. C'est une période heureuse de la vie, moi, je trouve, l'enfance.
3: C'est une période de la vie où on apprend la vie, justement. Alors, on l'apprend par les parents, bien sûr, essentiellement, mais on l'apprend également par sa propre expérience de la vie. Sinon, ben, l'enfance, elle se termine un jour quand on commence à devenir ado, ou on commence à avoir des problèmes existentiels, ce qui est tout à fait logique, où on remet tout en question, ce qui est logique aussi, on se remet soi-même en question, et puis après, ben, avec les années, on s'aperçoit que finalement la vie, ben, elle est telle qu'elle est, on la prend comme elle vient. Et il faut bien s'adapter, puis on s'adapte à tout finalement. Hein? Voilà.
4: Répondez bien à cette question. Quel fromage ai-je mis dans ma farinette? 1. La fourme d'Ambert. 2. Le Saint-Nectaire.
2: Envoyez-moi. Ah,
3: parfait.
2: Ouais, parfait.
3: C'est pour les poulets après.
2: Ben oui, mais il faut attendre un peu. Tu vois, ça se décale tout seul quand elles sont froides. On en fera tout à l'heure en rentrant du promener.
3: Ok. Oui, chef.
2: Le premier jour de mon école, j'ai détesté et je me suis sauvée. Je me souviens, j'avais une petite robe blanche, j'avais des chaussures blanches, et ben je suis repartie en courant chez moi. Et ben après, c'est le fait d'être partie, de m'être sauvée de l'école qui m'a marquée. Après, je me souviens plus comment ça s'était goupillé. Je détestais l'école, ce système d'école où il fallait être toujours le meilleur, les meilleures notes, les meilleurs ci, les meilleurs là, les meilleurs copains. Je détestais ça.
3: J'ai des souvenirs de mon enfance avec mes parents quand nous partions l'été, nous prenions. Je me souviens, ma grand-mère habitait à côté d'Agen. Je me souviens toujours que, à l'époque, mes parents n'avaient pas de voiture, et donc on prenait le train à Marseille la nuit, le train de nuit, donc on partait le soir de Marseille, on passait la nuit dans le train. À l'époque, il n'y avait pas de couchette, donc on passait la nuit sur une banquette, c'était super sympa, et on arrivait à Agen le lendemain matin à 6h. Ça m'a toujours marqué, ces voyages de nuit, là, c'était épique.
1: Il y aura toujours des enfants, même quand je serai grande. Dans toute la vie, il y aura des enfants. J'aimerais bien que ça sera plus juste, qu'on s'entraide

0: maintenant devant ton lettre.
1: Elle
0: est comme son grand-père.
1: T'es
0: curieux quand même. On l'a pas perdu.
1: Elle est là ?
0: Oui. On était quand même 5 filles à la maison. On avait un frère, mais on était séparés de lui parce qu'il avait un handicap et à cette époque-là, on vivait pas avec les handicapés. Et puis, ce que je regrette un peu, c'est qu'on n'est pas, on avait entre mes sœurs, on n'est pas soudés, on n'a pas cet esprit de. Les liens, on dit que les liens du sang sont pas si forts que ça, mais je crois que c'est vrai. On a peut-être des amis ailleurs plus fortes qu'avec les personnes qui ont le même sang que nous.
1: Avec ma mère, ça se passait bien parce que comme j'étais le petit dernier. Donc j'étais un peu gâté, mais vu son caractère et vu le mien, quelquefois ça faisait un peu des étincelles. Je dois reconnaître que c'est un peu de ma faute aussi, parce que je lui ai donné matière à s'énerver, quelquefois. Mais c'était... Alors qu'avec mon père, on avait une relation, on se parlait peu, mais on se comprenait bien. Un peu secret, mais un homme que j'admirais beaucoup. Je ne veux pas dire par là que j'en aimais plus l'un que l'autre, je les aimais tous les deux, mais d'une façon différente.
0: Et mon papa, on avait un petit peu une petite connivence tous les deux. J'étais très proche de lui et moi, il m'a beaucoup manqué parce qu'il nous apportait l'affection que maman ne nous donnait pas. Elle ne savait pas faire. Ce n'est pas qu'elle ne voulait pas. Mais elle, peut-être que quand elle était plus jeune, elle n'en a pas eu non plus. C'est vrai que si j'avais des petits soucis d'amoureux, des petits soucis féminins même, je n'allais pas vers maman, elle n'aurait pas su. Quand j'ai eu mes premières règles, elle m'a dit « tu vas saigner, c'est normal, c'est comme ça ». Aucune explication, il ne fallait pas parler de ça, c'était tabou. On ne parlait pas d'argent, on ne parlait pas de sexualité, on parlait de religion. Ça oui, mes parents étaient très croyants, très pratiquants. Et une anecdote amusante, c'est que quand on était avec ma sœur Marie-Thérèse, celle qui est au-dessus de moi, on était persuadés que les garçons, ils avaient les règles aussi, comme nous. On ne nous avait pas dit, on ne savait pas.
1: Tu veux t'asseoir un peu ?
0: La respiration. Non, mais... Alors, je ne vous parle pas.
1: Non.
0: Et je vais à mon rythme. Vous ne vous occupez pas de moi.
1: Si, non, reste avec toi. Bon, c'est pas bien long, mais... Ça grimpe un peu.
2: Tu veux bien faire tes petites chansons, papy ?
1: Qu'est-ce que tu dis ?
2: Tu sais, quand tu marches, je fais... Pop, pop, pop, pop,
1: pop, pop, pop, pop. Mais non, mais je ne vais pas chanter... Oui, je connaissais de vue depuis longtemps. Puis le jour on a fait un camp de ski l'hiver dans le Vercors.
0: J'avais 16 ans quand j'ai rencontré papy. Et quand on a commencé à se fréquenter, qu'on estimait que c'était assez sérieux, mon papa m'a dit « Dis à Alain de venir un peu à la maison, je vais discuter un peu avec lui.
1: » C'est que... On était une bande d'amis, là, de copains, et, avec les filles. Et un beau jour, on s'est retrouvés en haut, au col du Rousset, en haut. Il y avait un tunnel pour traverser pour aller de l'autre côté. Et je ne sais pas pourquoi, au milieu du tunnel, j'ai embrassé. Et puis c'est parti de là.
0: Et donc Alain est venu un après-midi, une fin de journée. Et ils se sont enfermés dans le salon avec mon papa, je me souviens, à la rue d'Aubagne, là. Ça a discuté pendant un petit moment. Et puis après, il nous a donné l'autorisation, parce qu'à cette époque-là, il fallait qu'on ait l'autorisation pour aller à une séance de cinéma tous les deux. Mais autrement, on ne pouvait pas. Donc là, quand il a connu Alain, qu'il a discuté un petit peu plus, après, on a eu un petit peu plus de liberté.
1: Puis après, on ne s'est plus quitté. Après, on est toujours ensemble.
3: On n'est plus un enfant quand on grandit, quand on a une maison seule et quand aussi comment on parle parce que on a des voix différentes.
1: Je crois que... oui, en fait, ça doit être ça. C'est quand j'ai quitté mon cocon familial, tu sais, chez moi, chez mes parents. Là, ça m'a fait... Oui, j'ai changé complètement de monde, quoi. C'est vrai, j'étais coucouné un peu avec mes parents. Là, je me retrouve lancé dans un système que je ne connaissais pas du tout. C'est sûr que là, tu te dis, ah tiens, il s'est passé quelque chose, j'ai peut-être changé de statut. Voilà, je crois que c'est à ce moment-là que ça a... Enfin, en tout cas, ce qui me concerne.
0: Tu sais, quand tu as 18 ans, tu t'en vas avec ton amoureux. Ses parents m'ont amené passer quelques jours à Sisteron, et c'était le week-end de Pâques. Quand on est rentré, ma sœur aînée m'attendait pour me dire que mon papa avait eu un accident de voiture. Il est resté 3 mois dans le coma, il est parti, il ne s'est jamais réveillé. Quand tu as 18 ans, en plus l'accident de mon papa s'est passé le jour de mes 18 ans, là, tu deviens adulte rapidement. Surtout que ma maman nous a textuellement dit, quand elle a perdu papa, « Moi, j'ai tout perdu. » Ben, on lui a dit « Non, on est là. »« Non, mais moi, j'ai tout perdu. » D'un air de dire « Ben, c'est pas vous qui allez... » Après, je le comprends maintenant avec l'âge. C'était un couple qui s'entendait très bien et qui était très proche l'un de l'autre. Mais nous, en tant que gamins, on s'est dit « Bon, ben, elle a perdu papa, ben, elle s'intéresse plus à nous. » Mais finalement, après, au fur et à mesure des années, elle nous a réclamé l'amour maternel qu'elle nous a pas donné. Il a fallu que nous, on le lui donne. Attention, si vous trouvez un fan ou pensez abandonner, n'approchez pas. Sa mère n'est jamais loin et reviendra le chercher lorsque vous serez parti. Ne le touchez surtout pas. Votre odeur déposée sur son pelage masquerait son identité olfactive. À la chevrette, et oui, c'est le nom de Madame Chevreuil.
1: Voilà.
0: Oh, d'accord.
1: Lorsque tu vois une chevreuil, fais gaffe.
0: Moi, j'ai jamais vu. On est venu quelques fois, on n'a jamais vu d'animaux. Les oiseaux, c'est tout.
1: Je ne voyais pas le chevreuil par là. Ah merde, j'ai pris le truc dans l'œil.
0: Chaque enfant de chaque génération a ses avantages, mais c'est vrai que le principal souci, c'est qu'ils ont une planète en mauvais état.
1: Vu le développement de la civilisation actuelle, je suis un peu inquiet pour l'avenir, parce qu'il se passe trop de choses dans le monde qui sont inquiétantes. Les nationalismes reprennent le dessus un peu partout. Et je trouve que ça provoque un grand risque. Là, actuellement, nous sommes témoins de plusieurs conflits qui se déroulent dans le monde. Et comme je te dis, avec l'émergence des nationalismes qui est de plus en plus évidente, je crains pour l'avenir, pour les jeunes sur ce plan-là.
0: Moi, j'ai foi en l'être humain. Je sais que des amis, des fois, quand on discute, me disent « Oh, toi, Mireille... » Non, moi, je crois que l'être humain... C'est vrai qu'on a... Quand tu réfléchis, il y a des êtres humains, on a... C'est pas joli, joli, mais l'être humain a un bon côté quand même. Et, je suis assez optimiste. De tempérament, déjà, je suis optimiste. Alors, je pense que la génération, maintenant, elle va y arriver. Oui, il n'y a pas de raison. Il n'y a pas de raison. Vous le voulez, donc il n'y a pas de raison. Vous allez y arriver.
4: À mon avis, ça doit être un truc comme je dirais...
0: Paf.
4: Automatique.
0: Pas si vite. Tu vois ? On l'a encore oublié, le pauvre.
1: Bonne nuit.
0: Bonne nuit.
4: Je suis bloqué.
1: C'est une question difficile. Une question à poser à des gens.
0: Regrettez-vous la vie que vous avez eue ? Peut-être, je ne sais pas.
1: Non, je ne vois pas. Attends, une question. Tu ne m'as pas eu le col, là.
0: êtes-vous satisfait de ce que vous vivez ? Peut-être.
1: Non, je ne vois pas de...
0: Qu'est-ce que vous aimeriez changer ?
1: Ah, je crois ça.
0: Êtes-vous heureux dans la vie? Et puis, si vous avez des ennuis, ben, c'est pas grave. Il y a toujours une solution.
3: Eh oh, c'est encore moi. Moi, j'aimerais vous poser comme question... Comment les bébés naissent? Mais maman, elle sait pas, je lui ai posé, elle sait pas. Elle m'a dit parce que c'était un oiseau qui venait le déposer. Moi, je n'ai pas cru.

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0: Et sinon, Claire, comment ça va?
1: Bah écoute, ça va bien.
0: Ça va bien.
1: Ouais, ça va même plutôt très bien.
0: Ouais.
1: Parce que, bah je sais pas, j'ai l'impression que pas mal de sphères dans ma vie comment dire, elles se mélangent bien en ce moment.
0: Ouais, c'est-à-dire des sphères.
1: Je vois un petit peu ma vie en tout cas, ou la vie peut-être en général, comme plusieurs petites sphères qui nous composent en tant qu'être humain. Et du coup, par exemple, la sphère du travail, la sphère de la créativité, la sphère des choses qui me composent en tant qu'être humain, la sphère des relations humaines aussi, elles sont vraiment en concordance. Et juste, ça fait trop du bien, justement. J'arrête pas de dire en ce moment. Les planètes s'alignent.
0: Les planètes sont alignées.
1: Et vraiment, je crois que c'est ma phrase du moment et je me dis, c'est pas pour rien que je dis ça, quoi. Genre, du coup, voilà. Je me dis, là, ça, c'est cool, quoi. Parce que des fois, on met quand même des putains de tempêtes.
0: Ouais. Ouais.
1: Et quand t'es dans ces moments-là d'alignement de planètes et que tu regardes derrière et que tu te dis, waouh, j'ai passé ça. Même si sur le coup, tu te dis, ça a l'air de rien, ou même plus tard, tu te dis, ça a l'air de rien, mais en fait, c'est pas tout le monde qui arrive à traverser des tempêtes non plus, quoi.
0: Comment tu traverses cette tempête?
1: Comment je traverse les tempêtes? Ça dépend des tempêtes.
0: La dernière tempête que tu as eue, comment tu as traversé?
1: La dernière tempête que j'ai eue, comment? J'ai essayé de me laisser porter en me disant, ok, pour l'instant, ça va pas.
0: Ouais.
1: Clairement, ça va pas, mais juste être un peu dans le constat, mais sans trop prendre toutes les émotions que ça peut générer, enfin des émotions pas forcément très agréables, mais de dire bon, en fait ça va aller. Un moment ça va aller, et je sais pas, je pense qu'il y a aussi tout un côté quand on est dans un état, je pense vraiment qu'on attire ou pas des situations, ou on va vers plutôt des situations, et du coup ça se débloque, enfin c'est comme un nœud, et puis après au bout d'un moment ça se défait, et voilà, j'essaye en tout cas.
0: C'est marrant parce que t'as l'air quand même assez confiante en la, si on peut appeler ça la vie. Pourquoi?
1: Une très bonne question. Pourquoi? Parce que je sais pas, je pars du principe que tout est expérience, et du coup, c'est que j'avais une expérience à vivre. Même si elle n'est pas forcément agréable, je me dis, bon,
0: Ouais.
1: ok, j'ai vécu ça, ça m'a amené là, et ça m'amène toujours à des endroits différents, ou même des endroits où j'aurais jamais cru que j'irais. Et c'est ça qui est chouette. C'est surtout dans les moments où tu te dis, tu vas dans un endroit et tu pensais pas pouvoir y aller un jour, et si, en fait.
0: En fait, si, tu peux y aller.
1: C'est ça.
0: Ok. Et je pense que c'est dû à quoi cet alignement des astres en ce moment? Je pense que c'est de ton fait, que c'est un fait extérieur, que c'est juste la vie qui fait que, ou t'as quand même un peu bossé pour ça et c'est maintenant que tu récoltes un peu les fruits de ce que tu sèmes.
1: Je pense que c'est un peu un mélange de tout. Je pense qu'il y a aussi, mine de rien, l'âge dans le sens, forcément, plus tu prends de l'âge, plus tu vis des expériences différentes. Et je trouve que ça, enfin, il y a beaucoup de. J'ai l'impression d'avoir plus de nuances, en fait, dans ma vie. Que du coup, c'est comme si, quand j'étais plus jeune, j'avais, je sais pas, j'avais une petite palette de couleurs, primaire, quoi. Et qu'en fait, au fur et à mesure du temps, il y a plein de nuances qui sont ajoutées. Et du coup, ça a fait que. Ouais, je sais peut-être un peu mieux en fait ce qui me convient. Je sais peut-être un petit peu plus choisir les choses que j'ai envie de faire, ou les personnes que j'ai envie de fréquenter, ou voilà, et beaucoup moins être dans le oui tout le temps de tout. Et ça
0: Moins
1: me
0: les
1: prend moins
0: extrêmes.
1: d'énergie, ouais. Peut-être un peu moins, même si je garde quand même un côté un peu impulsif.
0: Ça, c'est après dans la personnalité,
1: C'est
0: ça.
1: ça changera pas, je pense.
0: Non, mais c'est bien, je trouve, de garder. Enfin, je trouve que c'est très dur d'avoir de la demi-mesure. Parce qu'être dans les extrêmes, je trouve ça beaucoup plus facile que trouver un équilibre. Et je trouve ça super cool que tu arrives à y réfléchir et à trouver un certain équilibre, à trouver une jauge et tout ça.
1: J'ai des moments dans ma vie où j'ai besoin d'intensité en fait. Mais enfin voilà, tout ce côté chaos, je pense que c'est nécessaire en fait à la vie, parce qu'après quand tu erres trop longtemps, je pense que c'est pas très bon non plus. Enfin, quand t'es dans une inertie, en fait, je pense que tout est bon, même l'errance ou quoi. Mais à des endroits, effectivement, comme tu dis, au quotidien, c'est ce que je ressentais aussi quand tout était trop intense. C'est hyper énergivore en fait, et je me suis dit, mais en fait, j'ai pas envie de ça. Enfin, je me dis, je flemme en fait de passer aussi à côté de choses. Bon, ça, c'est après, c'est notre histoire, hein, le FOMO, nanana, tout ça. Mais ça se rejoint, quoi, je trouve. Ouais, ce truc-là.
0: C'est comment tu gères le FOMO, toi?
1: Est-ce que ça se gère?
0: Bah, je sais pas, il y a des gens qui arrivent à gérer leur FOMO. Moi, je sais que je suis la pire pour ça.
1: Ben. J'essaye de me dire que. En fait, ça dépend tellement. J'ai l'impression que ce truc-là, moi, c'est très très lié à mes émotions, quoi.
0: C'est-à-dire?
1: Ben. J'arrive à le gérer quand j'arrive à rationaliser, à me dire, bon, bah voilà, là, t'es peut-être pas allé au bout de ça, mais. Ou t'as fait ce choix-là, mais voilà, être dans la rationalisation du truc, quoi. Ouais. Oui, mais. Ouais. Et des fois, j'arrive pas du tout parce que, je sais pas, souvent, j'ai de la frustration, en fait, à l'intérieur de moi quand, quand ça m'arrive, quoi. Je me dis, putain, mais en fait, peut-être que ce choix-là n'était pas le bon. C'est un peu ce truc du bon choix, mauvais choix, parce que, justement, t'as le temps qui passe. En fait, c'est tellement à double de tranchant, le temps qui passe. Enfin, c'est chouette parce que ça apporte plein de trucs. Et à la fois, c'est ultra angoissant. Enfin, moi, je le vis comme angoissant, des fois. Enfin, vraiment, ça me rapproche de ce truc de... l'être humain a une fin, quoi. Moi, il y a des moments, j'accepte pas ça, quoi. Je me dis, mais la vie, c'est trop bien. Ne me l'enlevez pas.
0: Comment tu... Enfin, si tu me permets d'en parler, tu en parles pas, mais comment tu vis ce truc de fin?
1: Bah, c'est ça qui me pousse à vivre intensément, en fait, justement, je pense.
0: Ok, vu qu'il y a une fin, s'il n'y avait pas de fin, je pense que tu vivrais autrement.
1: Je pense, oui. Après, je suis pas sûre, mais... Ouais. Mais ouais, je pense que je vivrais autrement, peut-être je serais plus calme et tout, plus dans, je sais pas, tous ces trucs de contemplation. Enfin, j'adore être dans ces moments-là aussi, mais j'ai appris au fur et à mesure du temps. Mais je crois que je me dis qu'il y a tellement de choses à vivre et tellement de choses à voir, à faire et tout, que j'ai du mal à rester comme ça, même si c'est trop bien. Enfin, en fait, même pour la créativité, d'avoir des moments de, on se pose, on fait rien, on essaie de pas... penser, même si c'est pas possible en fait. Mais juste rien que se poser, d'être tranquille, allongé, bah rien que ça, c'est bien, c'est ressourçant. Mais bon,
0: c'est des trucs que tu mets en place pour avoir une vie qui te ressemble plus et qui te convient plus. Est-ce qu'il y a d'autres choses que tu mets en place dans ta vie pour avoir une vie qui te convient plus et qui te ressemble plus?
1: J'essaie de pas trop réfléchir.
0: C'est vrai?
1: Ouais, j'essaie de pas trop. Parce que j'ai tendance à me faire des plans sur la comète en me disant ouais, j'aimerais trop faire ce truc-là et tout, machin. Enfin, tel projet, tel projet, tel projet. Et à la fois, c'est bien. Enfin, quand on peut concrétiser un projet, je trouve que c'est bien, ouais, d'arriver à se projeter, de voir un peu les étapes du truc. Mais quand c'est trop loin, ben, ça génère. Enfin, moi, ça me génère quand même de. Un peu ce truc d'excitation de vivre, quoi, de se dire, en fait, après ton truc là, que tu auras fini, ben il y a un autre truc, quoi. Et du coup, ça fait pas vide, et je pense que j'ai un truc avec le vide pas très clair, quoi. Mais.
0: T'as peur du vide?
1: Ouais, je pense que j'ai peur du vide. Et c'est marrant parce que là, de plus en plus, j'ai envie de me tourner vers les acrobaties.
0: C'est marrant.
1: C'est un peu jouer avec le côté la gravité, le vide et tout ça, quoi, justement. Donc.
0: La pesanteur, la gravité inversée.
1: Ouais, ouais. Donc, ouais, je sais que j'ai toujours eu tendance à combler un peu, bah, soit peut-être le manque chez les autres, ou même le vide à l'intérieur de moi, parce que, enfin, je vois pas ça comme quelque chose de mauvais, mais j'ai du mal à appréhender ce truc-là à l'intérieur de moi, quoi, en tout cas.
0: Quand on parle de vide, là, on est en train de parler de vide, mais comment tu décrirais ce vide qu'on est en train de parler, là?
1: Bah, le vide, pour moi, c'est... l'absence de mouvement, quoi. Et je crois que une vie en mode demain là j'ai un accident, je peux plus marcher, mais je peux pas vivre, en fait c'est impossible. Enfin là c'est le vide, ce serait trop dur à vivre, quoi, genre, parce que là du coup je peux moduler ce truc là ouais. C'est pour ça que je pense que j'ai du mal à me poser, en fait ça me ramène trop à un truc d'immobilité, de mort et tout, je pense. Alors que on est des êtres faits pour bouger, quoi. Mais bon, d'un côté, on n'est pas que fait pour bouger tout le temps.
0: Bah, pour pouvoir bouger, en fait, c'est comme dans la musique et comme dans la danse.
1: Il y a besoin de silence.
0: Il y a besoin de silence, il y a besoin de non-mouvement.
1: Ouais.
0: Parce qu'il y a du mouvement tout le temps, on les voit plus, les mouvements.
1: C'est vrai.
0: Alors que pareil, une note, il y a besoin qu'il y ait un silence pour que la note s'entende comme une note. Sinon, ça ferait un... C'est quoi ton rapport avec le monde? Est-ce que tu te sens intégrée dedans ou pas?
1: Ça dépend. Dans le monde, il y a plein de petits mondes.
0: Ouais, bah oui, je suis d'accord.
1: Et du coup, bah, le monde du travail, par exemple, je trouve que des fois, c'est pas facile de se faire une place, honnêtement. Après, je sais pas, là, c'est le milieu du soin, donc c'est peut-être... on est peut-être pas... Enfin,
0: bah, pas considéré.
1: Peut-être pas forcément pas considéré, parce que tout le monde est un peu dans le même bateau, mais du coup... je sais pas, moi, des fois, j'ai du mal... Enfin, je me dis, je suis là pour être en contact dans l'humain, etc. Et des fois, le monde fait que ça va tellement vite que j'ai l'impression qu'on perd cette humanité, des fois. Et ça, je trouve ça dommage de pas qu'on n'arrive pas tous à faire collectivement un peu un pas de côté, de se dire vraiment, c'est ça qui se passe là.
0: Ouais.
1: Et mais après, sinon, dans d'autres mondes, typiquement, bah voilà, le monde de la danse, de la créativité, là, je me sens à ma place, quoi. Et je me suis toujours sentie à ma place dans la danse. Et ça fait du bien de se sentir dans un moment dans sa vie où vraiment on sait que ce truc-là. Même si peut-être on le fait pas bien, mais on se sent quand même à sa place, quoi. Et que c'est juste le fait d'être à sa place qui compte, quoi. Enfin, juste de se ressentir en tant qu'être vivant qui compte, quoi, dans ce moment-là. Et de ressentir les autres.
0: C'est ça qui te plaît dans la danse?
1: Ouais, de ouf. Enfin, c'est vraiment plein de petits univers et tout. Et puis c'est trop bien. Enfin, là, cette année, je sais pas, j'ai vécu tellement d'émotions dans la compagnie de danse, bah, avec toi, avec...
0: Et pour en remettre en contexte, Claire et moi sommes dans la même compagnie universitaire... La danse AMU.
1: Voilà. Tout à fait.
0: Nous avons passé une année ensemble.
1: Et ouais, non, mais c'était hyper riche, quoi, parce que j'ai senti que ma danse, elle avait changé au contact de tous, quoi. Ben, c'est tout. Ben, c'est un peu une. Justement, je le sens comme un peu une chute dans le vide, ce truc-là, des fois. Parce que tu. Enfin. Quand je danse, il y a des moments où je sens que ça se transforme et tout, mais en même temps, je sais pas vraiment vers où ça va. Il y a des moments où je me sens bloquée, il y a des moments... Mais je sais que ça va se fluidifier un moment, mais je sais pas vraiment comment. Et c'est tout le process, en fait, que j'adore, en fait, dans la danse. C'est que c'est jamais... Il y a jamais vraiment de fin, en fait.
0: Ouais, parce c'est
1: que
0: jamais figé, ouais.
1: Le mouvement, il est toujours... Tu peux toujours faire évoluer un mouvement. Il y a mille façons de le faire, et même... Il y a tellement de paramètres, dans le sens où... Tu peux voir ton mouvement, mais il y a aussi le côté ressenti du mouvement, il y a comment ça se répercute sur l'autre, et toute cette synergie là, en fait, c'est ça qui me passionne, en fait, je crois.
0: Ouais, bah, je comprends totalement. Je suis un peu dans la même
1: dynamique.
0: La même dynamique, exactement. Ok, et je passe un peu du coq à l'âne, mais pourquoi t'as choisi le soin dans ta vie professionnelle?
1: C'est une bonne question. Je pense que j'aime beaucoup, enfin, comme je disais, c'est le côté relation humaine. Et quand j'étais plus jeune, ce qui m'avait animée, c'était le fait de pouvoir comprendre la souffrance, en fait. Même si, en fait, je me rends compte qu'on peut pas forcément la comprendre vraiment. Mais en tout cas, de faire en sorte d'accompagner la personne pour qu'elle puisse aller vers quelque chose qui lui convient à elle, sans essayer de d'être dans comment dire, dans ses désirs à soi, quoi. Parce que le comment on appelle ça, le vice, on va dire, du soin, c'est un peu ce truc de se prendre pour un sauveur alors que c'est pas ça le but, quoi. Enfin, pour moi, c'est pas ça le but. Et j'essaie de faire attention à ce truc-là, de pas être dans l'interprétation et de juste être dans de l'observation.
0: Même d'être si... un outil.
1: Ouais.
0: Et pas être...
1: Exactement, ouais.
0: D'être la main qui fait que.
1: Plus dans... J'aime beaucoup la place de médiateur, en fait, au final, je crois, dans le soin. Même au niveau... Enfin, pas que des patients, mais même dans les équipes et tout, c'est ce truc-là, le petit lien qui fait que, du coup... Voilà, il y a quelque chose qui se crée, mais c'est pas pour autant moi qui vais trouver forcément la solution au problème, quoi. Enfin, si problème il y a, parce que... Mais en fait, la question du soin, enfin, pourquoi on choisit le soin, je pense qu'elle est tellement... Je crois que j'ai pas totalement la réponse, en fait. pense que ça c'est une partie de la réponse.
0: Ouais.
1: Mais que j'ai pas assez expérimenté, j'ai pas assez vécu de situation de soins pour me dire, ouais, là en fait je sais carrément pourquoi j'ai choisi ça. Mais ouais, c'est bien parce que ça fait vraiment ce côté. Peut-être c'est pour ça aussi, c'est, j'apprends des choses sur moi en fait en étant dans ce domaine.
0: Mmh.
1: Enfin, surtout qu'en plus dans les institutions c'est tellement facile de faire des glissements aussi avec toute la synergie. Enfin, c'est, surtout quand c'est des grosses équipes, ça je me suis rendu compte en travaillant dans le soin aussi, c'est que plus t'as de grosses équipes et plus ça peut faire des. Comment dire. Il peut y avoir beaucoup plus de tensions que dans des petites équipes où c'est plus facile de réguler en fait. Effectivement, si après ça dessert le patient, dans tous les cas, on n'est pas là pour. Enfin, c'est encore ce truc de s'approprier la vie des gens, quoi. C'est un peu soit s'approprier le fait d'aller les avoir sauvés, soit s'approprier d'avoir permis à la personne de rentrer dans sa souffrance ou je ne sais quoi d'autre, quoi. Mais non, en fait, pour moi, l'art-thérapie, c'est vraiment une situation, créer un contexte qui va favoriser l'émergence de comportements, d'émotions, surtout. Et après, c'est est-ce que la personne. Enfin. Elle va pouvoir avoir les outils pour les accueillir ou pas. Et c'est là où le rôle de l'art-thérapeute, pour moi, il est super important. C'est que d'avoir les bons outils au bon moment pour pouvoir accueillir tout ce qui vient chez la personne ou dans le groupe. Et du coup, pouvoir... Enfin, si la personne, après, elle peut se réapproprier, en fait, son vécu. Ça, pour moi, ça c'est l'essence de l'art-thérapie, quoi. Que la personne puisse se réapproprier. Parce que, voilà, je pense que toi et moi, peut-être qu'on est peut-être plus sur une vision... humaniste et écologique du terme, enfin de la pratique transversale et tout, plutôt que de voir ce métier-là, enfin cette pratique-là sous un dogme unique de lecture, quoi, parce qu'en fait tous les patients sont différents aussi. Enfin, peut-être que la psychanalyse ça a des bienfaits sur telle situation, mais je crois que c'est bien en fait justement d'avoir la nuance, quoi.
0: Oui, ça c'est sûr. Et du coup, toi, tu es en contact avec des patients et des patientes qui ont différents types de pathologies physiques et mentales, oui, et psychiatriques,
1: c'est...
0: j'imagine.
1: Alors, c'est dans le domaine du polyhandicap.
0: Okay.
1: Du coup, c'est vrai que c'est un milieu assez complexe, je trouve, parce que en fait, les définitions ont tellement changé aussi avec le temps.
0: Ouais, j'imagine.
1: Que moi, en tout cas, là où je suis, c'est des personnes qui ont plusieurs handicaps combinés, même parfois.
0: D'accord.
1: Okay. Bon, il n'y a pas que ça, hein, mais il y a aussi. Enfin, voilà quoi, ça peut être des personnes qui ont un trouble du spectre de l'autisme très sévère, qui n'ont pas forcément d'autres troubles à côté, ou des personnes qui ont un syndrome rare et à la fois une épilepsie. Enfin, voilà, des choses assez lourdes, quand même, mine de rien. Et qui sont très entravés dans leur corps et dans leur psychisme, dans le sens où le développement psychique n'a pas pu forcément aller... Enfin, c'est des personnes adultes, donc du coup, mais qui ont un développement psychique qui n'a pas pu évoluer jusqu'à l'âge adulte, quoi.
0: Ok. Comment tu fais pour pas faire éponge?
1: Bah, au début, c'était super dur.
0: Ouais.
1: Je pense qu'on passe peut-être tous et toutes... Je pense que, ouais, peut-être qu'on doit expérimenter cet état-là pour arriver à trouver des ressources. Enfin, de se dire... Enfin, déjà, d'en parler aussi autour de moi, je pense que ça m'a permis de mettre de la distance aussi, ou d'écrire. En fait, les premiers temps où j'ai commencé à être en contact avec ces patients... j'écrivais beaucoup ce que je ressentais en fait, et de le voir écrit, de relire le truc après, ou même juste d'écrire et même pas forcément relire
0: sur le papier,
1: en fait c'est sur le papier, quoi. Et j'ai fait ça un peu instinctivement en me disant, mais là pour me dire, ok, quand je relirai un peu tout ce parcours là je me dirai, mais en fait je ressentais ça à ce moment là et de me dire, ok, bah maintenant j'en suis où en fait dans ma pratique, comment je gère, comme tu dis, le côté distance relationnelle, quoi. Parce que toi, c'est...
0: Et là, t'arrives à mettre un peu de distance et à séparer les choses, la vie privée, ses émotions à soi, les émotions des autres, pas faire éponge.
1: Alors, dans ma vie quotidienne, c'est pas toujours évident, je trouve, de savoir qu'est-ce qui est de chez soi, qu'est-ce qui est de l'autre, etc. Mais je pense que ouais, j'arrive de plus en plus à moins prendre les trucs à l'intérieur de moi, quoi. Je sais pas vraiment comment je fais. En fait, je sais pas, j'ai quelque chose où j'arrive à m'apaiser en me disant, ok, là ce que tu ressens, ben t'es en train de le ressentir, c'est passager de toute façon, comme tout ce que t'as pu vivre dans ta vie, ça, c'est un état. Et du coup, le fait de penser comme ça m'apaise en fait, ce côté trop d'intensité d'un coup ou quoi. Alors il y a des moments où voilà, on est fatigué, voilà, machin, t'as pas de sommeil, t'as, je sais pas, t'es malade, y a plein de trucs. T'es moins peut-être résilient ou moins conciliant envers toi-même, mais globalement, je pense que ça va. J'arrive à gérer ce truc-là.
0: Ok, c'est cool. Et tu l'as toujours géré
1: Non.
0: ou c'est... Oh, voilà.
1: Clairement pas.
0: Ça, tu t'as
1: Ah non.
0: appris.
1: Ouais, je pense qu'avec le temps, à force de, bah, enfin voilà,
0: De
1: de
0: prendre des baffes dans la
1: pleurer,
0: gueule, ouais.
1: de m'énerver, bah, en fait, au bout d'un moment, pareil, ça va avec ce truc d'énergie, quoi. Maintenant, je vais plus trop vers des choses où même quand je ressens des choses trop trop fortes mais négatives, ben, je crois que j'ai plus la force, ben, plus l'énergie de me dire eh, c'est bon, j'ai pas envie de passer une heure à pleurer là-dessus ou quoi. Et d'un côté, c'est vrai que ça me fait peur des fois parce que je me dis est-ce que je suis pas en train de perdre une certaine forme de sensibilité?
0: Non, c'est juste que tu te protèges.
1: Et à la fois, voilà, je me dis bon, peut-être que juste. Je filtre les choses pour justement mettre de l'énergie dans les choses, enfin de mettre ma sensibilité et tout dans des choses où vraiment ça va me nourrir quoi, et pas des trucs qui vont me plomber. Parce que du coup je fais des études en psychomotricité, et je me dis mais si je pratique pas après mes études, j'ai quand même un peu ce sentiment que il y a quelque chose qui va se perdre quoi. Après d'un autre côté je me dis bon j'ai quand même fait 3 ans d'études, ça part pas comme ça non plus quoi,
0: Non.
1: c'est pas forcément comme le vélo, mais bon je me dis je sais pas, je pense que je ferai confiance à mon intuition, j'essaie de plus en plus faire confiance à mon intuition, mon instinct un peu,
0: Ouais.
1: en me disant ok tu iras là où vraiment ça te porte, et parce que bon, de toute façon dans les compagnies, enfin dans les écoles de danse, il faut aussi passer des auditions et j'ai donné mon max, mais je verrai bien où est-ce que je serai retenue et je me dirai bon bah en fait c'est là que je dois être quoi. J'ai un truc à apprendre là-dedans.
0: Et pourquoi le floor work?
1: Bah ça va vachement avec ce côté un peu acrobatie là dont je parlais tout à l'heure. Un peu plus soft parce que du coup, enfin quoique, en fait ça
0: C'est
1: dépend.
0: super dur.
1: Mais je pense que j'ai un peu le corps pour quoi. Enfin moi j'aime beaucoup tout ce qui

0: se soigner soi, quoi. Et donc, je me dis que finalement, cette coupure, entre guillemets, avec le monde du soin, qui sera ce qu'elle sera, quoi, enfin, un an ou pas, ben, ça va me permettre aussi de comprendre d'autres choses et de pouvoir avoir d'autres outils et
1: Je suis complètement
0: puis
1: d'accord.
0: de repartir sur un truc nouveau, quoi.
1: À quoi tu aspires dans la vie?
0: À quoi j'aspire? Ben, tout ce que tu as dit là, juste avant, c'est un peu... Ça a beaucoup résonné, quoi, parce que c'est ça, c'est... Moi, j'aimerais bien arriver à faire... Enfin, de vivre dans un monde où il y a du lien entre les gens, mais un vrai lien, quoi. Un peu, je sais pas, quelque chose de un peu plus poétique que... Je sais pas, ouais, hein, quelque chose qui nous lie vraiment, parce que les moments où j'ai ressenti ces choses-là, là, j'ai cru en l'humain, quoi. Enfin, je me suis dit, waouh, trop bien, on est vraiment tous sur la... On est vraiment sur un pied d'égalité, quoi. Enfin, plus rien ne comptait à part le fait d'être ensemble, en fait. Et c'est super fort, en fait. Et ça, y a des moments où j'ai le sentiment que ça se perd et que ça se dilue. Et ouais, non, c'est vraiment ce truc-là de... D'être dans des rencontres authentiques, quoi. De plus être dans... Enfin, avec les réseaux, bon, il n'y a pas que ça, mais il y a beaucoup ce truc-là, quand même, des apparences, du paraître, je montre que ce que j'ai envie de montrer, alors qu'on est tellement plus que ça, quoi, en tant qu'être humain, que juste qu'on montre, quoi. Enfin, c'est un peu ce truc de la coquille, là, enfin, du rocher moche, là, enfin, ou beau, et en fait, à l'intérieur, qu'est-ce qu'il y a, quoi?
1: Là, je voudrais que tout le monde se mette à nu.
0: Peut-être pas à nu nu nu parce que ça fait peur.
1: Bah ouais, sinon c'est trop.
0: Ouais, c'est
1: Ça
0: trop.
1: fait mal, enfin,
0: Ouais.
1: on a besoin d'une coquille aussi.
0: C'est
1: Sinon on
0: sûr.
1: est à vif.
0: On a besoin d'une maison.
1: Voilà.
0: Mais non, en plus, aller vers l'autre, quoi. Ce truc de tendre la main, de se faire confiance entre nous, de créer, d'avoir, ouais, de créer un lien plus sensible entre les gens, quoi. Plus ça, ouais.
1: Ok. Et ça te fait du bien? C'est quelque chose qui t'anime dans la vie?
0: Ouais, de penser ça ou de penser comme ça, souvent j'ai des idées qui m'arrivent comme ça. Des fois, quand je sais pas, par exemple, une fois j'ai mis des pinces à linge dans un parc avec des petits mots écrits dedans, avec des, je sais pas, des défis, des poésies, des trucs, et c'était du partage. Et je m'en fichais en fait que les gens ils me connaissent. Enfin, c'était vraiment ce truc de peut-être que la personne qui va trouver ça, ben elle, ça va lui donner envie d'aller vers quelqu'un d'autre, de partager ça, de. Et je trouve ça trop bien en fait. En fait, le monde manque de spontanéité, voilà. C'est ça que je recherche, je pense. C'est plus du côté de, hey, et sinon, comment ça va? Ouais,
1: Et t'as
0: je
1: l'impression de
0: pense.
1: te diriger vers ça ou...
0: Ouais, j'essaye. Après, c'est vrai que je trouve que, ben voilà, avec la vie d'étudiant et tout, c'est pas toujours facile de mener sa barque, qu'on va dire, quoi. Il y a tellement comment dire, d'impondérables, quoi, avec ce qu'on nous demande et tout, que des fois, les études, pour ça, enfin, je trouve ça chouette, mais des fois, vraiment, je me dis, c'est bon, on va tout plaquer, de faire ce que... Enfin, voilà, justement,
1: Je
0: ce truc
1: comprends.
0: qui m'anime vraiment profondément. C'est pour ça que je dis, ça y est, là, j'ai envie de finir mes études, même si j'adore ce que je fais, enfin, ce que j'apprends. Mais j'ai envie de... Ça y est, j'ai envie de... Je me sens assez prête pour mener ma barque, c'est bon, quoi. C'est vrai qu'on n'a pas tous le même rapport aux autres, quoi. Enfin, au monde aussi, peut-être que... On a des choses qui nous rassurent plus que d'autres, des choses où on se méfie plus que d'autres. Et que c'est ce qui fait que... Mais j'ai l'impression que c'est ça qui fait que, du coup, on creuse des différences aussi. Enfin, que, en tout cas, nos différences nous éloignent aussi. De toute cette humanité aussi, quoi. Mais après, ça revient à ce truc de... Enfin, pas sauver les gens, mais en tout cas, on peut pas faire adhérer tout le monde à sa vision, quoi.
1: Non, et encore
0: Et...
1: heureux, c'est normal, c'est encore heureux qu'il y ait des visions différentes, tu
0: Oui,
1: vois,
0: c'est sûr.
1: sinon, y a rien qui avancerait, tu vois.
0: C'est ça aussi qui fait avancer. Ouais, c'est vrai, c'est comme tu dis, c'est ces visions différentes qui font que... Ça nous permet de penser autrement aussi, quoi.
1: Bien sûr, d'avoir un autre prisme. C'est quoi
0: De...
1: tes contradictions à toi?
0: Mes contradictions à moi. La dernière que je me suis...

0: Je fais la réflexion. Bah, à chaque fois, j'en parle avec une amie en particulier. Et elle me dit, enfin, j'arrête pas de lui dire, ouais, il faut vraiment que. Mais là, je vais prendre du temps pour moi, nanana. Et je suis pas capable de m'arrêter,
1: Deux secondes, quoi.
0: de faire des projets, de me lancer dans des trucs, de me dire, oui, non, mais là, t'inquiète, je vais me calmer, mais j'y arrive pas. J'ai une volonté de
1: Ouais,
0: me dire quand
1: comme tu en
0: même.
1: disais tout à l'heure, le trouver l'équilibre,
0: C'est
1: etc.
0: exactement ça. Je peux pas m'empêcher d'être moi, quoi.
1: Bah oui, bah après,
0: Finalement.
1: j'ai envie de te dire, ne t'empêche pas d'être toi. Juste préserve-toi de toi-même.
0: Ouais. Mais ça c'est très difficile parce que j'ai l'impression que je suis très forte pour m'échapper de moi-même.
1: Je comprends. Mais c'est tout un processus de se comprendre ses mécanismes, de se comprendre soi-même et de se dire, ok, donc là je fonctionne comme ça, donc du coup je vais sûrement réagir comme ça. Et si je réagis comme ça, c'est parce qu'il s'est passé ça et parce que je suis comme ça. Et c'est super dur de trouver tous ces mécanismes en fait.
0: Est-ce qu'on les. Enfin, moi je me dis qu'il n'y a pas assez de toute une vie pour se décortiquer un peu à fond. Et à la
1: Ouais.
0: fois, je me dis, bah, c'est ça le jeu aussi. Enfin, c'est que on arrivera là où on arrivera. Mais ça me fait penser à une de mes amies, là, il n'y a pas longtemps, qui est artiste peintre
1: OK.
0: et qui a fait un tableau, enfin, plein de petits tableaux via les réseaux. Et ça parlait de la jalousie. Et elle a écrit quelque chose dessus que j'ai trouvé trop beau. Que c'est comme si la jalousie, c'était. Elle le voyait comme quelque chose des parts d'elle-même qu'elle n'aurait pas encore su apprécier ou aimer.
1: Ok.
0: Et ça m'a questionnée. Je me suis dit, mais c'est vrai, la jalousie, qu'est-ce que c'est vraiment? Est-ce que c'est quelque chose de soi-même qu'on n'arrive pas à voir? Que c'est trop difficile d'accepter à voir chez soi? Je sais pas.
1: Bah pour moi, la jalousie, c'est vraiment des insécurités, quoi. C'est vraiment un problème de confiance en soi.
0: Ouais, mais du coup, ouais, apprendre à aimer ces parts de nous-mêmes ou qui nous
1: Ah, c'est
0: donnent pas
1: fêlure.
0: confiance
1: Ah oui, ça c'est
0: en
1: aimer
0: soi,
1: ses
0: quoi.
1: fêlures, ça c'est primordial. Aimer son état psychique, mental, émotionnel, même s'il est très bas, même si aimer ses doutes, aimer ses échecs, c'est primordial. Ok, il est temps d'arriver à la fin de ce petit podcast. Je vais te poser les trois questions.
0: C'est parti, je suis prête.
1: Alors la première question c'est est-ce que tu veux rajouter quelque chose? Est-ce qu'il y a quelque chose que je t'ai. Une question que je t'aurais pas posée? Est-ce qu'il y a une recommandation que tu veux faire passer un message, que ce soit d'un bouquin, d'un truc qui te tient à cœur, quelque chose que tu voudrais rajouter pour la fin, quoi. Ou tu peux dire non et.
0: Eh ben, je dirais que dans la vie, faut vraiment.
1: Très
0: N'ayons
1: impératif tout ça.
0: pas peur d'oser.
1: N'ayons pas peur d'oser.
0: Ouais, je pense que c'est ça que je dirais. Parce que c'est quelque chose. Je sais pas, c'est un sentiment, je trouve, qui est tellement. Je sais pas si tu t'es déjà ressenti après avoir osé quelque chose, mais. Je sais pas, tu te sens tellement fière et libérée à la fois, et tu te dis, mais en fait, je suis capable. Que j'espère que tout le monde dans sa vie aura réussi à oser quelque chose au moins une fois dans sa vie et de se dire, putain, je veux recommencer, quoi.
1: C'est un beau message. J'aime beaucoup. Deuxième question. Pour la miniature de. Enfin, pour la vidéo,
0: Ouais.
1: passée sur YouTube pour l'instant. Et il y a une miniature sur Insta. Je demande aux personnes de me dire, de me montrer quelque chose que je vais filmer par la suite. Une partie du corps, des cheveux, des vêtements, des tatouages, des yeux, des mains, des ce que tu veux,
0: Ok.
1: une partie de toi qui te représente. Ou genre, on voit ça et on fait, c'est clair.
0: C'est super
1: Ou
0: intéressant, j'adore.
1: un truc qui te représente, ou même pas forcément besoin qu'il soit reconnaissable, mais
0: Ouais.
1: un truc que t'apprécies, quoi.
0: Eh ben, je pense que ce serait mon sourire.
1: C'est trop mignon. Ok, bah après je vais devoir vraiment te filmer pendant comme ça pendant 30 secondes pendant que je suis souris. Ça va être
0: Pas de
1: lent.
0: soucis, j'accepte le challenge.
1: Ok, ça va. Bah, je te remercie, Claire.
0: Bah, avec plaisir, Maria.
1: Ça a été très, très cool.
0: C'était un plaisir.
1: Trop cool. Bisous.
0: Bisous.

Bonjour à toutes et à tous, bienvenue sur TSS Radio pour ce cinquième épisode de la récré de Galguiche. J'espère que vous êtes bien installés ce mercredi après-midi où que vous soyez et que vous écoutiez cette émission, cette radio en direct. C'est parti pour une heure de récré, une heure de découverte entre acid jazz, breakbeat, UK garage, dubstep, évidemment drum and bass, jungle. Vous commencez à connaître l'univers de cette récré. On commence très doucement avec un morceau de Hot Jazz, Kidnapped, sorti au début des années 2000, le son d'une époque que j'aime énormément. On va passer cette récré ensemble.

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Merci d'avoir été avec moi pendant toute cette récré. C'était un plaisir, moi je me suis absolument régalé. J'ai passé par plein de gens différents, comme souvent. Et voilà, il ne me reste plus que vous souhaiter un excellent mercredi, fin de mercredi. On finit sur une petite unrelease d'un petit morceau que j'ai fait, que j'ai composé, que je vais peut-être sortir. Voilà, merci encore à Tss Radio

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Salut. Ça fait longtemps que je me suis pas enregistrée comme ça. Bon après-midi à tous les Marseillais. J'enregistre de chez moi, à Londres. Et c'est pour Tati tout ça. 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Avoir le cœur dans la musique et de me rappeler que en fait, passer 2 heures ou 1 heure à jouer de la musique et à parler dans un micro, bah, ça fait du bien. Pour ceux qui me connaissent, 2026, mai 2026, j'ai démissionné. Ça va être l'été de ma vie. Vous me verrez sûrement à Marseille de temps en temps et puis peut-être dans le futur. Mais pour l'instant, écoutez ma musique et puis on parlera plus tard.